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Hello, chers auditeurs de Radio Saint-Ferréol. Vous êtes bien dans mon émission Bazar musical qui a pour slogan la base de l'art musical. Le principe est simple, la thématique change à chaque émission, c'est-à-dire que deux émissions consécutives ne doivent pas avoir la même thématique, et ça permet d'avoir de l'alternance. Les thématiques musicales peuvent être des styles, des localités ou autres. La thématique du mois de janvier était autour de l'humour, la parodie, voilà. Et la thématique pour cette émission, c'est... Voilà, préparez vos chapeaux, comme la musique est là. C'est autour de la country music. Donc, la première chanson, c'est par le collectif Playing for Change. C'est la chanson The White qui a été écrite par Robbie Robertson et reprise en plusieurs versions dont country. Mais cette version-là, Playing for Change, c'est avec Ringo Starr qui est bien connu et Robbie Robertson qui a écrit la chanson. Donc ça s'appelle The White, en français c'est Le Poids.

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Donc, pour parler un peu de Playing for Change, c'est un truc que j'ai découvert par hasard il y a quelques années sur YouTube et je vous le recommande amplement. C'est joué dans le monde avec différents styles musicaux. Donc, si vous avez l'occasion de le regarder, d'écouter, de suivre un peu la chaîne et les réseaux, je vous le recommande. Donc, la deuxième chanson, c'est de Trace Adkins, Ladies Love Country Boys. Voilà, donc pour info, tout est en anglais sauf, on va dire, la dernière. Donc voilà, on se dire que c'est une musique des États-Unis, donc on est dans l'esprit du western avec les cowboys.

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La prochaine chanson, c'est Brooks and Dunn, avec la chanson Play Something Country, le live au CMA Fest 2025 avec Lainey Wilson.

Désolé, voilà, j'ai bienvenue sur Dérapage, bazar musical sur Radio Saint-Ferréol, 94.2, radiosaintfé.com. Alors, la prochaine chanson, c'est Alan Jackson avec sa chanson Chattahoochee. Et voilà, donc encore du country pour pas changer.

Voilà, de retour dans Bazar Musical sur radiosinfé.com 94.2. Donc, la prochaine chanson, il va y avoir une petite série de danse country avec la musique, bien sûr. Hein, parce que la danse, vous ne pourrez pas la voir à la radio. Donc, sur des chansons country, donc il y a plusieurs chansons de danse country que j'ai trouvées sur, bien sûr, sur YouTube. Donc, là, c'est Midland. Avec Mr. Lonely Line Dance, donc une danse country.

Voilà, vous êtes de retour sur Radio Saint-Fé, 94.2, radio-saint-fé.com dans Bazar Musical. Donc la prochaine chanson, c'est Carry Me Back avec Line Dance.

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Voilà, voilà, dans, vous êtes toujours dans Bazar Musical sur Radio Saint-Fé, 94.2, radiosaintfé.com. Alors maintenant, la prochaine, c'est David Villelias Show, a Country Girl. C'est le Festival International de Country Music.

0: Voilà, à nouveau dans Bazar Musical sur Radio Saint-Fé, 94.2, radiosaintfé.com. Alors la prochaine chanson, c'est une chanson qui est connue, ben, moi qui ne suis pas, on va dire, le premier écouteur de country, mais la chanson est connue, c'est John Day Denver, Take Me Home Country Roads, et c'est au Wildlife Concert.
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Bienvenue sur Douaneau, sur Badass Musical, sur Radio Saint-Fé 94.2, radiosaintfé.com. Alors, la prochaine chanson, le nom du groupe va forcément vous dire quelque chose, surtout pour les plus anciens, là, entre autres pour la finale du mondial de foot 98. C'est Hermes House Band, mais ce n'est pas la chanson que vous avez entendue à ce moment-là, après la victoire de l'équipe de France. Donc, c'est une autre chanson, c'est Country Roads encore. J'ai trouvé, c'était une vidéo officielle du clip du groupe.

Vous êtes de retour dans Bazar Musical sur Radio Saint-Fé, 94.2, radiosaintfé.com. Alors pour la prochaine chanson, c'est on va dire du country, mais que beaucoup connaissent, même ceux qui n'écoutent pas forcément la country, puisque si vous allez dans certains événements, voilà, quand vous allez avoir cette chanson, vous allez forcément danser, pas forcément une danse country, mais petit indice, vraiment ça se met par dos, on se tient par les mains et on passe par-dessous les bras des autres. Voilà, vous allez reconnaître la chanson puisque c'est Rednecks, Cotton et Joe. 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

0: Hello, hello, donc de retour sur Bazar Musical dans Radio Saint-Ferriol, 94.2, radiosaintferriol.com. Alors, on arrive déjà à la dernière chanson, vous allez me dire déjà, mais bon, on arrive à l'heure d'émission. Alors, bien sûr, là, par rapport à si vous avez écouté les premières éditions, j'essaie toujours de mettre des trucs un peu délirants. Ben, à plusieurs reprises, j'ai mis des trucs délirants quand j'en avais la possibilité. La prochaine chanson, c'est dans le cadre d'un gala de country, du gala comédie A Fest, et c'est les Denis Drolet, et c'est humoristique et c'est québécois.
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le groupe Hypasia à 18h. Et pour l'heure, on est pile à l'heure, je viens d'entendre sonner les 17h. C'est un duo avec Noé Sekula au piano et Flora de Geurs au chant. Je ne l'ai pas très bien prononcé, elle vient de Hollande. Elle me l'a appris, mais je n'ai pas retenu la prononciation. Bon concert.

Merci beaucoup. Merci beaucoup. Bienvenue à notre set. On est déjà annoncé, mais encore une fois, vous avez Noé Sekula au piano, s'il vous plaît. On est très, très, très contente d'être ici à Cray. Quel magnifique cadre pour jouer un concert. Et je suis très honorée que vous vous mettez en plein soleil pour nous écouter. C'est très gentil. Il se trouve qu'on se retrouve dans la Drôme, n'est-ce pas? Et Drôme, en irlandais, ça veut dire rêve. Et c'est pour cela qu'on aimerait vous amener un peu dans notre monde de rêve cet après-midi, ce soir. Et on l'a déjà fait un peu avec un morceau qui s'appelle « In Between the Lines », entre les lignes, et puis un morceau qui s'appelle « Living in a Dream ». Et on poursuit avec quelques compositions à moi et à Noé. Et on vous remercie pour votre écoute et d'être là. Et on compte de passer encore une belle 40 minutes avec vous.

Ça, c'était un morceau qu'on n'a pas écrit, je dois vous avouer. C'est le jazz standard, You Stepped Out of a Dream. Et j'ai déjà beaucoup entendu du néerlandais autour de moi. Vous aussi, ici, à Cré. C'est... Ouais. Beaucoup de touristes, n'est-ce pas? Bon. J'aimerais vous chanter une chanson en néerlandaise. Vous inquiétez pas, c'est pas l'hymne national. Mais c'est une chanson dont j'aimerais bien que ce sera l'hymne national. Et puisque je pense que pas tout le monde ici comprend le néerlandais, je vous explique un peu. C'est une chanson qui parle de la nécessité d'être prudent, prudente avec l'un et l'autre. De faire un peu attention. D'être un peu plus doux et douce. Et ça s'appelle « Laten we tijdig voorzichtig zijn ».

Merci. Il nous reste deux chansons et pour l'avant-dernière, j'aimerais vous amener à Cuba, Trinidad pour être exact. J'ai eu la chance de voyager là-bas et après une longue journée de voyage, on est arrivé à Trinidad où le soleil était en train de se coucher et c'était presque comme si il y avait une femme qui veillait sur la ville. Et c'est là où j'ai écrit cette chanson qui s'appelle Trinidad.

0: Merci beaucoup. Avant de jouer notre dernière chanson, j'aimerais bien remercier tous les gens qui font une sorte que cette scène est là, que vous m'entendez, qu'on a de l'eau, tout ça. Alors, je n'ai pas retenu tous les noms. J'ai l'impression que, en fait, c'est tout le village qui contribue à ce festival. Et c'est vraiment une belle chose que j'espère que vous allez maintenir. Mariette, Elodie, Josh, Isaac. Bon, un super grand applaudissement pour tous les bénévoles et organisatrices. Pour la dernière chanson, on vous propose une composition de Duke Ellington, pas très connue, de sa suite que... De la suite
1: Deep South.
0: Deep South. Et la chanson s'appelle There Was Nobody Looking. Et j'ai décidé d'écrire quelques paroles dessus. 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

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Merci beaucoup. Profitez bien des autres concerts et merci beaucoup au Cré Jazz.

Aspasia, avec Arthur Toulet au saxophone ténor, Lucie Vigier à la clarinette basse et au soprano, et Lou Ferrand au chant et au clavier. Bon concert.

Bonsoir. On est très heureux d'être ici, de participer à ce concours. On va poursuivre avec un morceau qui s'appelle Ton démo. Et comme tous les morceaux qui ont des paroles dans notre set, ce sont des mises en musique de poèmes de Roberto Roiros, qui est un poète argentin. Voilà, donc Ton démo, et c'est un poème mis en musique par Arthur Toulet.

un morceau d'un violoncelliste néerlandais qui s'appelle Ernest Reisegger. Voilà. Notre trio, il s'appelle Hypasia, et Hypasia, c'était une astronome de la Grèce antique. Donc on s'est inspiré de son univers de l'espace, et c'est pour ça qu'on joue une musique très, très planante, très hors sol. J'espère que ça va. Et on va continuer, on a avec deux derniers morceaux, Isée, puis Lamento, qui pour finir, ce sera un madrigal de Monteverdi.

Madrigal de Monteverdi, qui se nomme Lamento. Je finis par vous présenter l'équipe au complet. Donc c'était Lou Ferrand au clavier et au chant, s'il vous plaît. Lucie Vigier à la clarinette basse et à la composition. Arthur Toulet au saxophone ténor. Voilà, merci beaucoup. C'était Hypasia. Et merci beaucoup à nos deux ingénieurs son préférés qui sont ici et ici présents. Bravo à eux, merci. Merci beaucoup à toute l'équipe d'accueil, à l'équipe du festival qui nous a très bien accueillis dans de très belles conditions. C'est superbe pour nous. Et vous êtes tous à l'ombre, donc c'est merveilleux. On finit donc avec Lamento. Merci encore.

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1: 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Il est 19h.
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3: Salut à vous, auditeurs de Radio Saint-Fé. Vous venez d'atterrir dans la 18e émission de Super Tempête. Nous sommes le 21 mars 2025 et on vous parle en direct depuis le studio B de Radio Saint-Fé. On fait un petit coucou aux auditeurs de Radio Royan-Vercors qui nous écoutent sur le 93 FM. Super Tempête, c'est une émission mensuelle qui cherche à éclairer nos vies affectives, nos relations, nos sexualités avec un enthousiasme féministe. Nous ne sommes pas experts-expertes, sauf de nos propres récits. Et aux commandes ce soir, Matt, Merle, Louise et Laure. Salut à vous.
7: Salut.
4: Coucou.
3: Mais ce n'est pas de nous que vous allez entendre parler ce soir, car nous avons des invités au studio. Et oui, une fois de plus. Mais sur quel sujet? Oui, c'est vrai qu'on avait besoin d'une musique un peu ringarde des années 80 pour se donner de l'élan. Merci Sabrina pour ce tube. Peut-être que tu fais partie de ces personnes qui disent souvent « Ah, allez les mecs, prenez-vous en charge !» ou que ta misandrie prend de plus en plus d'ampleur à mesure que les comportements des hommes ne bougent pas, notamment quand c'est tes potes qui se disent déconstruits et qui ont gagné des points de sympathie avec, ou surtout quand tu sais que 96% des responsables et auteurs de violences sont des hommes, ou peut-être que tu as une étiquette « alerte ouin ouin » collée sur ton téléphone. Ou quand on te dit « protégez vos filles », tu réponds « éduquez vos fils ». Eh bien, bingo ! On va parler des hommes. Et surtout, de ce qu'il est possible de faire pour faire bouger les choses en termes de prévention. On a avec nous deux membres de l'association Nous Sommes. Nous Sommes organise des cercles de parole et d'écoute pour hommes encadrés par des médiatrices féministes. Le tout dans une quinzaine de villes en France, en Suisse, en Belgique et vous savez pas quoi, même à Cray. Dans la volonté de changer, Bell Hooks écrit « C'est le patriarcat qui menace la vie affective des garçons et non la pensée féministe, car il dénie aux garçons leur pleine humanité. » Et oui, voilà, c'est un sujet. Il y a des injonctions pour les hommes autour de la masculinité. Et même si on a un peu peur du Boys Club à Super Tempête, on avait très envie d'en savoir plus, pour pouvoir notamment penser le futur collectivement. Allez, je vous présente nos deux invités. Nous avons avec nous Noëlla. Salut.
8: Salut.
3: Tu es fondatrice du collectif Nous Sommes et créatrice du compte Nos Alliés les Hommes sur Instagram. Et on a aussi Clémence avec nous, salut.
9: Salut.
3: Médiatrice bénévole de l'asso Nous Sommes depuis un an. On vous précise aussi, chers auditeurs, que le sujet des masculinités nous a paru un peu immense. Alors on l'a découpé en thématiques. Donc le mois prochain, nous parlerons plus spécifiquement de la question « Que fait-on des agresseurs ?» Vaste programme. Allez, c'est parti pour un premier tour de piste sur la pédagogie avec les hommes.
10: Pour le micro-trottoir de cet épisode, c'est Matt et moi qui sommes allés braver le froid pour aller à la rencontre des crétois et des crétoises.
2: Il y a une association à Cray qui organise des cercles d'écoute pour hommes. Qu'est-ce que ça vous évoque?
11: Que les hommes ont besoin de parler, d'échanger comme tout le monde. Voilà. Bon, bah, à mon âge... C'est moins important pour moi dans un sens, parce que j'ai quand même pas mal d'années derrière moi. Mais je pense que pourquoi pas, hein, c'est pas une mauvaise idée. Hein.
2: Vous auriez aimé avoir ça plus jeune?
11: Oui.
12: Ça pourrait être intéressant, mais il faut
0: faut que les gens puissent pouvoir se déplacer ou y aller, quoi. Des fois, c'est compliqué de pouvoir faire les choses qu'on voudrait.
7: Ça me fait rire.
8: On sait bien pour si ces hommes-là ont la conscience de leur situation vis-à-vis des femmes et que d'eux-mêmes ils vont dans ce genre de réunion, c'est bien. Mais qui c'est qui va les amener là-bas je ne sais pas.
9: Je comprends pas. Quelle est l'utilité?
12: Mais c'est bien. Aussi bien qu'on écoute des hommes que des femmes. Ils ont le droit de s'exprimer autant que nous.
13: Enfin, peut-être qu'ils ont besoin aussi d'être écoutés.
14: Ouais, mais je savais même pas. Je sais même pas en quoi ça consiste. Je sais pas ce que c'est. Honnêtement, je sais pas.
15: Bah, c'est une bonne chose si ça les intéresse.
16: Non, c'est bien. Et puis je pense que les hommes, souvent, ils parlent pas beaucoup. Donc là, c'est bien s'ils peuvent tous parler ensemble et se donner des conseils.
17: Comme tu dis, les hommes, ils parlent peu. On peut dire qu'ils parlent peu malgré tout. Donc peut-être que d'entendre des problématiques qui sont les mêmes que les leurs, peut-être que ça peut les encourager à mieux s'exprimer, à mieux se livrer, à mieux comprendre.
18: Je trouve ça super bien. Parce que la plupart des temps, je pense que c'est encore bien ancré, je trouve, c'est que les hommes, en général, pensent que de se retrouver pour faire une causerie, on va dire, pour employer ce mot-là, c'est pas quelque chose qui vient naturellement. Mais je pense que c'est pour les hommes en général. Le téléphone, c'est pareil. Un homme qui veut téléphoner à toi, tu vas lui téléphoner parce qu'il a une question bien précise à lui poser.
19: Oui.
18: Ça dure 3 minutes, ouais. Ils échangent le truc, ouais. Et c'est après, c'est terminé. Ouais. Moi, si je téléphone à des amis je peux rester une heure. Parce qu'on parle de la vie en général. Voilà. Je crois que c'est un mode de fonctionnement qui est... Mais moi, je trouve ça bien. Hein.
8: Les femmes se confient plus que les hommes. C'est ça.
20: Effectivement, ils sont un petit peu coincés dans une image. Et ils auraient peut-être besoin d'en sortir d'être plus franchement eux-mêmes et d'en discuter.
11: Je pense que c'est l'opportunité de peut-être échanger la relation de l'homme au niveau de la société vis-à-vis de la femme, vis-à-vis de tous les enjeux qu'on a. Je pense que les hommes ont beaucoup de choses à apprendre.
12: Ils doivent partager, pareil que nous on partage quand on discute entre femmes.
20: Parce qu'en général, on fait beaucoup de choses pour les femmes et les pauvres hommes, ils se sentent un peu perdus maintenant, j'ai l'impression.
16: Si ça leur convient.
21: Je pense qu'ils ont besoin de parler comme tout le monde. Je ne sais pas si l'aspect gros groupe pour des hommes, ça peut convenir. S'ils ne peuvent pas se faire influencer par celui qui va parler le plus fort.
0: D'habitude, quand ils se discutent à part le sport et certains trucs, ça pourrait peut-être changer dans l'évolution des discours entre hommes.
12: C'est rien, est-ce qu'ils parlent de bricolage, de voiture, des problèmes qu'ils ont dans leur vie, les problèmes de leur couple, peut-être de l'homosexualité, transsexualité, et des choses de nos jours.
0: Peut-être que le sujet n'est pas toujours du côté positif quand ils parlent des femmes.
9: C'est plus compliqué pour les hommes que pour les femmes de faire ce genre de démarche.
7: Pourquoi ?
9: Moi, je pense que c'est plus naturel pour une femme, de par ce que je vois, que les femmes fassent une démarche, pour même pas aller voir un thérapeute. Enfin, je n'ai pas les statistiques, mais je pense qu'il y a plus de femmes que d'hommes qui. Après, je serais peut-être étonnée des résultats.
11: Je pense que le problème, c'est qu'on ne se met pas, les hommes en général ne se mettent pas en question. Ils ont une façon d'agir, de penser. Et je pense à un moment donné qu'ils écoutent leurs épouses, écoutent leurs enfants, écoutent aussi des amis. Je pense que c'est important. Et je pense qu'il n'y a pas assez d'écoute. Donc voilà, ce serait l'opportunité de pouvoir échanger et peut-être apprendre quelque chose. Et pouvoir refaire leur vie, acheter des choses au cours de la vie qui leur reste plusieurs années. Moi, j'en ai beaucoup moins, donc c'est moins important.
8: Si c'est un homme qui a été condamné, par exemple, pour des violences envers sa femme ou des femmes...
18: C'est pas forcément des hommes qui ont des problèmes. Ça peut être des hommes qui ont tout simplement envie de parler, de partager ce qu'ils vivent dans leur vie.
8: Et s'ils ont été condamnés à ce genre de choses, là, ils vont y aller. Ils ont été condamnés par un jugement. Mais de même, je les vois pas. Ils sont très contents dans leur situation. Ils frappent leur femme, et puis voilà, ils s'en foutent. c'est pas leur problème, quoi.
7: Je peux te poser une question? Pourquoi t'es focalisé sur des gens qui, des hommes qui sont violents?
8: Parce qu'à part ça, je vois pas pourquoi ils iraient là-bas.
7: Enfin, je vois ce que je dis. La plupart des hommes ne vont pas dialoguer juste pour le plaisir de dialoguer, de raconter leur vie.
8: Ah oui, ça c'est sûr.
10: Ben, je sais pas, je vous ai vu réagir un peu, j'ai vu vos visages bouger. Est-ce que vous voulez peut-être nous dire des choses sur ce micro-trottoir?
19: Donc moi, je suis Noëlla, oui, j'ai plein de trucs à dire en fait, mais rapidement peut-être. Ouais, moi, j'ai noté deux trucs sur ma feuille. Un truc qui revient souvent, c'est le fait de... Quand je parle du fait qu'on organise des cercles pour hommes, tout de suite, les gens projettent que c'est pour des hommes violents. Violents, entre guillemets, en tout cas des hommes qui ont commis des violences, quoi. Donc ça s'entend un petit peu... Souvent, d'ailleurs, le dernier monsieur là qui parle et qui dit, en gros, si c'est pas pour ça, pourquoi ils iraient dans des cercles d'écoute, quoi. Et parce qu'il y a vraiment un parallèle tout le temps qui est fait entre les hommes et la violence, en fait. C'est à chaque fois qu'on parle de ça, c'est assimilé au fait que potentiellement, c'est des hommes violents. Et l'autre chose, c'est que tous les hommes qu'on parlait, on parlait en « ils ». Ils se sont jamais inclus dans les hommes. Ouais. Ils disent toujours parce que les hommes ils parlent pas entre eux, ou les hommes si, les hommes ça, et à aucun moment les hommes, quand ils sont interrogés, ils disent ils s'incluent pas du tout dans les hommes, quoi. Donc il y a toujours ces... Bon, après il y a plein d'autres trucs sur lesquels je pourrais rebondir, mais c'est les deux petits trucs qui me font réagir. Ouais,
10: merci. On va en parler du public justement tout à l'heure, un peu plus loin dans l'interview. Tu veux réagir peut-être, Clémence?
22: Et puis c'est intéressant de voir au final que les personnes qu'on a l'impression sont des femmes vont dire que c'est chouette, c'est intéressant, que ils peuvent parler comme nous, effectivement, comme ce qu'on fait entre nous, etc. Donc je trouve ça intéressant aussi de prendre conscience. Je trouve que quand on dit ça, on prend conscience que du pouvoir qu'on a quand on parle entre femmes. Et du coup, de pouvoir le calquer ça pour les hommes aussi, de se dire qu'il y a un pouvoir aussi pour eux qu'ils peuvent prendre et qu'ils peuvent aider. Je trouve ça chouette. Voilà, c'est juste pour compléter, quoi.
10: Merci. Trop et bien. Du coup, on va enchaîner directement sur le début de l'interview. Déjà, merci beaucoup d'être là avec nous. Pour commencer, on aimerait savoir comment est née cette association Nous Sommes.
19: Yes. Merci pour l'invitation déjà. Et puis, Nous Sommes, c'est né il y a 3 ans, je crois. Parce que moi, j'ai créé un compte Instagram il y a 5 ans qui s'appelle Nos Alliés les Hommes. J'étais très en colère parce que c'est à une période de ma vie où je m'étais rendu compte que j'avais vécu des violences sexuelles, que je commençais à lire des bouquins féministes et du contenu et à me rendre compte que, en fait, j'avais juste chaussé les lunettes pour voir les systèmes d'oppression et comprendre un peu comment fonctionnent les choses. Et j'avais nourri du coup une grosse colère dont je ne savais pas du tout quoi faire. Et comme j'aimais pas trop l'idée de dire que les hommes avaient rien à faire dans les questions féministes et surtout que c'était à eux de se prendre en charge tout seuls, parce que je voyais bien que là, on arrivait à un endroit de... ça, on va aller nulle part. Si on attend à la fois des hommes qui s'éduquent eux-mêmes, qui fassent ce travail entre eux, avec toutes les dérives que ça peut impliquer, de réunir des hommes entre eux et qui fassent des trucs, parce qu'on a vu concrètement que le masculinisme, il est aussi né dans des espaces comme ça, quoi. Et puis surtout qu'ils ne savent pas par quoi commencer, qu'ils ne se sentent pas légitimes, y a plein de raisons qui font que les hommes, en fait, ne se bougent pas, quoi. Et du coup, j'ai créé Nos Alliés les Hommes, déjà pour avoir un premier espace où moi, je pouvais éventuellement transformer ma colère en outil de dialogue, en fait, de pédagogie, de transmission, en ayant toujours à l'idée de dire, je ne vais pas juste faire des constats et dire « je ne suis pas contente et parce que ça », mais le dire pour être entendu et essayer de le dire de manière à ce que ce soit entendable par eux, parce qu'ils se sentent quand même très souvent très agressés par les discours féministes, quoi, qu'on le veuille ou non et qu'on trouve ça légitime ou non. Et c'est pour le coup un constat. Et du coup, ensuite, de donner des outils concrets pour leur dire « en fait, moi, j'ai fait ces constats-là, j'ai envie que ça change. Et donc, voilà ce que vous pouvez faire. Voilà les lectures que vous pouvez avoir. Voilà les choses que vous pouvez mettre concrètement en application au quotidien, quoi. » Et puis, au bout d'un an, j'ai eu envie de... Pas de sortir d'Instagram, parce que je suis restée sur les réseaux, mais de rencontrer, en fait, les hommes qui étaient là, qui me suivaient et qui s'étaient abonnés et tout ça, et avec qui j'avais des vraies discussions, des fois aussi, et que je voyais avoir envie de se remettre en question et se poser des questions. Et du coup, toute seule, j'ai commencé à organiser des cercles d'écoute. Pendant un an, j'ai fait ça, le pavillon des canaux à Paris. À l'époque, j'étais à Paris, m'a accueilli en me disant « Bah, trop bien ce que tu fais, on a envie de que tu fasses ça chez nous. » Et du coup, j'ai un peu... Moi, j'étais médiatrice culturelle, donc j'avais ce goût aussi de mettre en lien les gens, de créer des espaces pour parler. Bon, là-bas, c'était avec des outils, des objets d'art, quoi. Mais là, il n'y avait pas d'objets d'art, il y avait le féminisme et les masculinités, quoi. Et puis ça vient aussi d'un endroit d'avoir envie de les comprendre, de me dire mais en fait c'est quoi ce que vous vivez, parce que moi je suis bien sympa de venir vous dire ouais masculinité voilà ce que vous faites, mais en fait je les connais pas et donc enfin je veux dire je connais les hommes qui m'entourent dans le quotidien, mmh. mais je veux dire concrètement les masculinités c'est hyper large et c'est hyper vaste et c'est hyper complexe, donc j'avais aussi envie de m'intéresser aux personnes à qui je parle, quoi. Et du coup au bout d'un an parce que c'était donc pour moi, un deuxième moyen de trouver de l'apaisement dans ma colère que je nourrissais des violences et de faire la paix, en fait. Je pense que inconsciemment, parce qu'à l'époque, je ne mettais pas du tout ces mots-là, mais il y a une sorte de système restauratif qui s'est mis en place pour moi aussi de faire redescendre ma colère et de comprendre que les hommes, finalement, pouvaient être un endroit pour moi de réparation, quoi. Et du coup, j'ai créé le collectif, l'asso, nous sommes pour avoir une structure qui accueille ces cercles. Et puis, j'ai quitté mon travail et j'ai juste... proposer à des gens de rejoindre l'asso et du coup petit à petit il y a des villes qui ont rejoint, je me suis beaucoup déplacée pour aller rencontrer des personnes qui pouvaient faire la médiation pour le collectif et transmettre les outils, j'aime pas trop le mot former, mais transmettre les outils de médiation et des manières de faire et voilà petit à petit le collectif il est né comme ça, quoi. Et puis ensuite j'ai déménagé à Cray et je me suis dit bon, bah, si je suis là, autant proposer quelque chose ici, quoi.
1: Du coup, est-ce que vous pouvez nous en dire plus sur comment ça se passe à Cray ? C'est quoi les actions que vous menez sur place ? À quoi ça ressemble, en fait, un atelier avec Nous Sommes ?
5: Ben, alors du coup, on était déjà quelques personnes à suivre le compte de Nous Allier les Hommes et Nous Sommes le collectif Nous Sommes sur Instagram. Et du coup, quand on a appris que Noëlla a débarqué dans le coin, on s'est dit « Oui !» On va pouvoir faire ça à Cray. Et donc, du coup, on a pu proposer des cercles d'écoute féministes pour hommes à Cray. Et donc, concrètement, comment ça se passe en fait, au niveau national, enfin, je veux dire, au niveau du collectif, les thématiques sont choisies à l'avance et sont proposées pour qu'elles soient mises en place mensuellement dans chaque ville de France et Belgique et Suisse. Et
1: tellement classe.
6: C'est clair.
5: Et donc, du coup, on a un peu cette proposition du national qui nous propose ces thématiques-là. On peut choisir d'utiliser ces thèmes ou non. Nous, on a choisi d'utiliser ces thèmes, ça nous cadre un peu. Et puis surtout, il y a des personnes qui ont réfléchi à ces thématiques-là, qui nous donnent en fait un peu du grain à moudre pour se poser des questions sur des thématiques. Et donc, on a commencé avec l'estime de soi, l'amitié... je crois les amitiés, il y avait eu la charge contraceptive, le prochain c'est la charge sexuelle, il y a eu la norme hétéronormativité et on aura aussi sur les masculinités marginalisées, etc. Donc plein de thématiques ont été pensées en amont et qu'on va proposer mensuellement à Cray. Et donc là maintenant on est à Archijeu et donc c'est des cercles qui durent 2 heures. Voilà, en toute confidentialité. Et on crée un peu un cadre, entre guillemets, j'allais dire intime, mais plus confidentiel. C'est-à-dire que ça soit un endroit aussi où on se sent à l'aise de discuter. Donc on pose un cadre pour que les personnes se sentent à l'aise de parler de l'intime. Et puis pour les protéger aussi, entre guillemets, de ne pas raconter en dehors... de ces cercles-là, ce qui s'est dit, en ne nommant pas les personnes, par exemple, etc. Voilà, concrètement, ce qu'on peut faire à Cray avec Nous Sommes.
23: Et si on veut participer à un cercle, comment on fait pour s'inscrire ?
5: On essaye de faire la communication sur les réseaux un peu locaux, donc les fameux groupes WhatsApp, Signal, tout ça qu'il y a sur le coin, le site internet Drôme Valley aussi. Mais si vous n'avez pas accès à tout ça, c'est plutôt par mail, à l'adresse mail noussommescray@gmail.com.
22: où on peut voilà, demander à s'inscrire. C'est payant, mais on propose différents tarifs, dont un tarif solidaire à 3 euros. Et ensuite, je ne me souviens plus des prix, mais je crois qu'il y en a... Enfin, je te laisse dire, Noëlla.
19: Je crois que c'est 3 euros, 10 euros et 15 ou plus pour les tarifs de soutien. Ouais.
22: Ouais.
19: Et puis, en fait, c'est aussi sur le... on a un site internet qui s'appelle collectifnoussommes.com. Et là-dessus, il y a tous les événements. Et donc, ensuite, ça renvoie sur la page Hello Asso. Et il y a tous les événements de chaque mois. Et donc, il y a Cré à chaque fois qui est là. Et le mois dernier, on a fait... sur la charge contraceptive, on a fait un atelier de contraception aussi. On a fait venir quelqu'un qui nous a aidé à fabriquer des anneaux testiculaires et Stéphane.

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1: Alors pour la suite de l'interview, on aimerait bien que vous nous parliez un peu du public que vous accueillez. Alors bien sûr sans briser l'anonymat et la confidentialité, mais c'est vrai que nous on s'est rendu compte qu'on avait nous-mêmes des présupposés, des préjugés sur qui était un peu le prototype des hommes qui pouvaient s'intéresser à ces cercles-là. Il faudrait confronter notre préjugé à la réalité. Donc, c'est qui le genre de public que vous accueillez?
2: Mais du coup, moi, ça m'intéresse d'entendre c'est quoi le préjugé pour
1: vous. Et oui, j'ai vu que je m'étais un petit peu piégée moi-même. je ne sais pas si je peux.
3: Sur notre fiche, il y a écrit des BG proches des féministes.
2: Vraiment?
1: Ouais, bon, non. On avoue non, c'est pas ça. Enfin, plus grand secret, mais on imagine un peu. Bon, voilà, bref, ouais. Vous avez compris.
2: Bah alors, je vais pas juger de l'aspect physique des personnes qui viennent au cercle, mais c'est pas forcément des hommes qui sont très proches des féministes. En tout cas, je crois. Enfin, tu m'arrêtes, Clément, si je dis n'importe quoi.
3: Ouais.
2: Moi, ça fait longtemps que j'ai pas fait un cercle à crème, mais pas forcément. C'est des gars qui se posent des questions. Et qui juste sont curieux de venir. Des fois, c'est des gens qui sont assez loin même, en fait, de ces sujets-là. Et qui vont venir parce que la thématique les inspire ou ça leur pose des questions et ils viennent voir par curiosité. On n'a pas ici, en tout cas, trop de comment on appelle ça d'autoproclamés alliés qui ont lu tout Belle Hux et Mona Chollet et qui font des tartines, quoi. C'est pas trop le mode ici. Ça arrive.
3: Tu décris mieux notre préjugé, c'était exactement ça.
2: C'est eux. Là, on les a pas trop ici, en tout cas. Ça arrive dans les cercles, dans d'autres villes, qu'il y ait des gars qui arrivent et qui arrivent un peu avec leur grosse pompe en mode « moi j'ai tout lu » et d'ailleurs, vous, qu'est-ce que vous faites là ? Là, récemment, je sais qu'il y a eu un gars qui a carrément demandé à une des médiatrices pourquoi elle était là, en fait. Enfin, c'est juste souvent des gars qui n'ont pas trop compris le contexte et le cadre qu'on essaie de poser, mais non, en fait, c'est vraiment des gars qui se posent des questions, quoi.
3: Non, mais ouais, carrément, même des personnes qui ont besoin d'espace de parole. En fait, se rendre compte qu'ils n'arrivent pas à parler de ces sujets-là, sur les thématiques qu'on propose, avec leurs potes mecs. Mmh. Et que se rendre compte qu'il faut peut-être arrêter d'en parler toujours avec ses potes meufs et de leur donner un peu cette charge de les éduquer, quoi. Et ils se disent, en fait, j'ai pas. C'est plutôt touchant et assez triste, mais c'est plutôt. J'ai beaucoup d'empathie pour ça, quoi. De se retrouver un peu seul face à des questionnements et ils savent pas avec qui en parler. Donc, en fait, ils cherchent un endroit où ils vont pouvoir parler avec d'autres hommes qui les jugent pas et avec lesquels ils vont pouvoir parler de tout et de leurs questionnements parce qu'ils ont vraiment pas d'autre espace, en fait. C'est plutôt des personnes comme ça qui viennent.
1: Et est-ce que vous... On va continuer à prendre la parole en même temps, parce qu'à la fin de l'émission,
4: il faut qu'on se regarde peut-être. Je peux juste dire un truc?
1: Mais bien sûr.
4: Je voudrais rebondir sur Triss, parce que oui, en effet, de ne pas avoir d'espace de parole, et en même temps, c'est hyper joyeux que justement, ils se donnent les moyens de venir à ces groupes et tout, qu'ils prennent conscience qu'ils ont besoin de ces espaces. Je trouve ça fou, quoi. C'est super.
1: Moi, je voulais vous demander, est-ce que vous remarquez des constantes, quand même, par exemple, je sais pas, de tranches d'âge ou de classe sociale ou de. Ouais, enfin, vous voyez un peu dans le profil ou c'est vraiment transversal à créer ou ailleurs?
3: J'ai un peu du mal à quand même savoir la classe sociale des personnes comme ça sans leur poser la question. Alors sur la tranche d'âge, ça, je peux répondre. Donc, on va dire plutôt à partir de, 25 ans jusqu'à 55, 60, un truc comme ça. Voilà.
2: Ouais. Après, ce que j'ai remarqué, parce que bon, ça va faire 4 ans moi, que je fais des sortes d'écoute un peu partout, il n'y a pas de gens qui sont CSP plus. Donc, quand même, globalement, on est plutôt sur des gens qui sont de classe moyenne. Bourgeoise et qui se posent des questions, quoi. Et il n'y a pas tant de gars qui viennent de milieux plus prolétaires, quoi. Donc je dirais plutôt quand même classe moyenne, quoi. Classe moyenne, basse, bourgeoise. Une fourchette comme ça, quoi.
3: Ouais, je dirais aussi, au niveau de l'aspect de revenus financiers, je suis pas sûre qu'il y ait... j'ai envie de dire, en fait, peut-être ils ont un bagage culturel, on va dire, entre guillemets, élevé, je sais pas trop comment le dire. Mais au niveau financier, peut-être pas.
2: Oui,
3: j'ai l'impression qu'il y a quand même des gens précaires, en tout cas qui viennent, qui ont un bagage culturel élevé.
2: Carrément.
4: Et en termes de couleur de peau, bon, à Crest, c'est très blanc, la population de base, mais comment c'est dans les cercles ?
2: Pareil.
1: Oui.
2: Quand même. Faut dire que clairement, nous, on a un biais, c'est que moi, je suis une personne blanche et que on a que des médiatoristes qui sont blanches aussi. Et je pense que quand même, dans l'ADN des collectifs, on attire aussi les personnes qui nous ressemblent, quoi. Et c'est un enjeu dont nous sommes d'ailleurs, parce que là, dans pas longtemps, on devrait faire un cercle sur les masculinités marginalisées, y compris sur les masculinités racisées, quoi. Et en fait, quand c'est des personnes blanches qui tiennent le cadre, c'est pas forcément le plus facile, quoi. Donc nous, ça nous pose plein de questions sur nos billets et sur du coup, est-ce que vraiment des mecs racisés peuvent venir parler avec des personnes blanches de ces sujets-là? Et donc c'est quand même plutôt des personnes blanches qui viennent majoritairement. Après, il y a toujours des exceptions, évidemment, c'est pas 100%, quoi, mais ouais.
4: Okay.
1: C'est super. Enfin, merci de partager votre regard là-dessus. Je voudrais préciser, revenir du coup plus sur le côté, ce qu'on parle, le début des réponses sur le côté un peu plus qu'est-ce qu'ils viennent chercher exactement. J'ai pas bien compris. Est-ce que vous avez l'impression, est-ce que du coup il y a une démarche de changement, de ok, on vient parce qu'on a envie de changer des choses dans notre vie ou même de changer comment nous on réagit, etc.
3: Je trouve que déjà il y a au moins déjà, enfin je fais que répéter même, il y a déjà de déjà pouvoir déposer, donc déjà pouvoir parler. Je vais arrêter de dire les mêmes choses deux fois.
1: Non mais c'est la radio, on s'écoute.
3: Ouais, c'est ça, c'est insupportable.
1: Beaucoup.
3: et après oui, c'est dans une volonté quand même de s'améliorer. Enfin ouais, changer c'est quand même fort comme mot. Mais plutôt s'améliorer, ouvrir d'autres voies qui sont possibles. Plus de découvrir des voies qui peuvent être différentes de celles qu'on a et de se questionner en fait sur ses propres façons de faire, sur ses propres fonctionnements, ses propres relations, ses propres manières de réagir avec les gens. C'est plutôt se questionner. Bon, ça implique du changement, ça va forcément impliquer du changement, mais la base première, c'est plutôt en questionnement, je trouve.
2: Ouais, et puis, alors, je me permets d'ajouter que du coup, même s'ils viennent pas pour changer, nous, on va quand même les inviter à ça. Et en fait, on essaye de terminer aussi les cercles sur c'est quoi les prochains petits pas, c'est quoi ce que je mets en place pour concrètement que ça change. Parce que typiquement, sur des cercles, on va parler de charge, que ce soit la charge mentale, que ce soit la charge contraceptive, la charge sexuelle, la charge émotionnelle. On va les inviter à trouver des pistes pour que... ils la fassent moins peser quand même sur leur entourage de personnes sexisées. Donc en fait, même si eux, ils ne sont pas venus chercher du changement, nous, on va leur mettre sous le nez que ça serait quand même bien qu'ils ressortent de là avec 2-3 tips sur je fais quoi pour que ça bouge, quoi. Donc, ouais.
4: Et est-ce qu'ils vous témoignent de changements, justement, dans leur vie ou pas ?
2: Mais ça, ce qui est compliqué, c'est sur la question du suivi. Parce qu'en fait, ce n'est pas des cercles qui sont toujours pour les mêmes personnes. Donc en fait, d'un cercle à l'autre, déjà, on n'a pas les mêmes gars qui viennent. Donc du coup, c'est compliqué. Et comme on ne les a pas vus forcément 2 fois d'affilée et que les thèmes aussi changent, si on faisait une année entière sur la charge mentale, c'est sûr qu'ils pourraient témoigner de changement et surtout si c'était les mêmes mecs qui revenaient, quoi. Mais là, comme d'un cercle à l'autre, on n'est pas sur les mêmes thématiques et on n'a pas le même groupe de personnes qui est là, en fait, c'est un peu compliqué de savoir s'il y a eu un vrai changement. Par contre, on a un document qu'on essaye de leur envoyer de temps en temps, qu'il faudrait qu'on leur envoie à chaque fois, mais qui est un questionnaire Google Forms pour pouvoir justement avoir leur retour. Et dans ce questionnaire, il y a la question de est-ce que ça a changé quelque chose pour vous ? Est-ce qu'il y a des choses qui ont été mises en place ? Et là, ils répondent. Et en vrai, il y a des choses qui changent, ouais. Donc, surtout sur les questions de charge mentale.
1: Ok. Il y a un côté enthousiasmant à se dire que il y a toujours du public alors que c'est pas les mêmes personnes qui reviennent, mine de rien. Non?
2: Ouais, alors on galère un peu. Hein.
1: Ah ouais, c'est vrai.
2: C'est pas... Ouais, c'est...
1: Particulièrement ancré ou partout
2: Ouais, quand même. En vrai, il y a des cercles dans la plupart des villes, ça se remplit très vite, très bien. Et là, il y a eu un élan l'an dernier, on a commencé il y a un an. Il y a un an ?
3: Oui, il y a un an, ouais.
2: Ouais. Et donc, ça s'est plutôt bien rempli. Mais là, ces derniers temps, je sais pas si c'est l'hiver ou quoi, ou les thématiques, mais c'est un peu plus compliqué de remplir. On rame un peu et puis ils s'inscrivent à la dernière minute.
1: Ok.
2: Si vous nous écoutez, inscrivez-vous à l'avance, s'il vous plaît. Vraiment, on n'en peut plus. Parce que du coup, nous, en fait, il y a la question de tenir ces espaces-là en tant que personne sexisée. Et du coup, c'est quand même une charge, quoi. Enfin, je veux dire, on est bénévole, on fait ça voilà, sur notre temps libre, quoi. Et du coup, de ne pas savoir à J-2 si on va le tenir ou pas, si on va devoir se lancer dans un cercle ou si ça va être annulé parce qu'en fait, il n'y a personne. C'est un peu pesant. Donc, on les invite vraiment, on les incite à s'inscrire à l'avance et voilà, pour qu'on sache... Et à s'inscrire, tout court, aussi, à venir, quoi.
4: Est-ce qu'il y a un minimum de personnes pour ouvrir le cercle ?
2: Bah ouais, parce qu'un cercle en moins de 3, ça tient pas. Moins de 3 participants.
1: Ouais.
2: C'est vraiment le minimum. Parce qu'un cercle, c'est une discussion entre plusieurs personnes. Donc, en fait, l'idéal, c'est 7, quoi. Notre chiffre.
4: Ok.
1: Ça marche.
0: Je vous propose qu'on entende les voix de ces hommes qui participent au cercle dans cet extrait du podcast Sur le fil de l'AFP. Ils sont allés les rencontrer à Nantes.
5: Sur le fil.
6: Augustin, 25 ans, et j'ai connu ce cercle par le post d'une BDiste qui traite des questions féministes et du handicap. Je trouvais qu'il y avait trop peu d'endroits pour discuter de ces sujets et... Je sais pas, ces derniers temps, il y a un grand... Enfin, je sais pas, on insiste beaucoup sur le fait que finalement, il n'y a pas des monstres et des personnes, des hommes isolés qui commettraient des violences et des hommes parfaits. Et effectivement, je pense que rien qu'expérimenter le fait que chacun se dévoile, partage des moments où il n'a pas été parfait et qu'on puisse s'en rendre compte sans jugement, ce serait... Ouais. Je pense que rien que vivre ça, ce serait... Objectif, quoi, enfin, ouais.
7: Ils sont 8 à avoir franchi ce soir la porte d'un cercle de parole et d'écoute pour hommes dans un restaurant associatif au cœur de Nantes.
6: Terrifié.
8: Mon pauvre, en plus tu commences, quoi.
9: Je prends la suite. Alors, Mickaël, 46 ans.
7: C'est le thème de ce soir, la culture de la violence. Pour certains, c'est une première. D'autres en sont à leur sixième cercle de parole.
9: Le sujet est énorme, enfin,

0: Extrait de podcast, celui des couilles sur la table, l'épisode 96, quand les masques contre-attaquent.
1: C'est qu'en fait, dans les années 70, au moment où ce qu'on a appelé le féminisme de la deuxième vague, on va dire, émerge et s'organise, les femmes commencent à faire des groupes en non-mixité, justement pour parler de leurs problèmes, et que ce soit leurs copains, leurs amis, leurs frères disent « mais nous, qu'est-ce qu'on peut faire en fait face à ça ? Vous faites des groupes en non-mixité, mais nous, qu'est-ce qu'on fait ?» Et donc les féministes de l'époque leur disent « bah vous aussi, faites des groupes en non-mixité et réfléchissez comment est-ce que vous pouvez un peu changer les choses dans la société, de votre position privilégiée d'homme dans cette société-là. » Et dans ces groupes-là, il y a deux courants qui vont un peu naître. Il y a un courant plus, on va dire, très conforme à ce que disait Simone de Beauvoir, c'est-à-dire « on ne naît pas femme, on le devient ». De la même manière, « on ne naît pas homme, on le devient », c'est-à-dire l'importance de la socialisation masculine. Et un autre courant plus essentialisant, plus biologisant, qui va dire qu'en fait, on est homme avec certaines caractéristiques. Et donc, c'est ce mouvement-là qui va ensuite devenir les masculinistes. C'est pour ça qu'il y a ce terme en miroir avec le féminisme aussi, parce que les premiers groupes de parole masculins, on les appelait les masculinistes, en miroir avec le terme féministe. Et ce terme-là, il est resté, et c'est une méprise linguistique qui profite au groupe masculiniste, parce que justement, comme vous le disiez, ben en fait, si les femmes auraient le féminisme, pourquoi les hommes n'auraient pas le masculinisme ? Mais en fait, en effet, il y a très peu d'hommes qui se considèrent comme masculinistes, mais de manière un peu plus internationale et globale, sur Internet, en tout cas, on va parler de ce qu'on appelle la manosphère, c'est-à-dire une espèce de galaxie en ligne de sous-communautés qui parfois se détestent entre elles, de sous-communautés masculinistes qui ont un point commun, qui est de dire qu'on vivrait dans

0: Donc, en fait, on est là en tant que médiatrice aussi pour donc poser ce cadre-là, donc éviter que voilà ça devienne comme ça, de garantir une bienveillance, une écoute active, etc. Mais aussi, on intervient pour donner nos points de vue en tant que personnes sexisées, pour leur à chaque fois ben, remettre dans le contexte aussi, de jamais se Oui, en fait, le fait d'apporter notre point de vue en tant que personne sexisée, ça va permettre d'ouvrir un peu le dialogue, d'ouvrir un peu la perspective le champ de vision sur des thématiques particulières. Et donc, à chaque fois, d'éviter le truc de, ouais, de trop se regarder vers soi-même, etc. Enfin, ça permet une ouverture, je trouve. Et je pense que c'est pour ça que, en fait, nous sommes voeux que des médiatrices soient sexisées. Ça évite, en fait, le boys club.
1: Oui, il y a un enjeu d'équilibre à trouver entre le fait qu'ils puissent avoir un espace où raconter comment, potentiellement, ils souffrent d'une forme d'injonction imposée par la société et d'équilibre qui vise à aussi leur rappeler que, oui, c'est vrai que bah, c'est chiant ce qu'ils vivent, mais qu'ils tirent aussi pas mal de privilèges de tout ça, et que du coup, ils puissent aussi accéder à une vision et à éclairer des angles morts. Nous, on est là pour leur rappeler que bah, c'est hyper important qu'ils puissent s'exprimer sur comment ils souffrent de tout ça, mais comment ils peuvent aussi en sortir, quoi, et quelles solutions qu'est-ce qu'ils peuvent mettre en place concrètement pour moins souffrir de ces injonctions et aussi voir comment ça leur profite. Enfin, moi, j'essaie toujours de remettre... par exemple, quand ils utilisent la question de la peur, quand ils parlent du fait qu'ils ont peur, j'essaie toujours de leur dire, mais concrètement, de quoi t'as peur ? Par exemple, je me souviens d'un cercle en Suisse où ils disaient qu'ils avaient peur de confronter leurs collègues qui faisaient des blagues sexistes. Je suis en mode, ok, t'as peur de quoi, en fait ? De quoi t'as peur, vraiment ? Bah, je sais pas, que ça en vienne aux mains... Je dis ok, donc t'as peur. Enfin, et puis bon, après moi, je serais toujours sur la question de la peur ou de l'angoisse. Est-ce que c'est une vraie peur ? Est-ce que t'as vraiment peur que ton collègue, il en vienne vraiment main et te mette son poing dans la figure ? Ou est-ce que c'est juste un truc que t'as là et qui te permet de rester aussi dans une forme de d'inaction, en fait, quoi ? Et je leur rappelle, je leur dis, nous, quand on dit qu'on a peur, on n'a pas peur. C'est pas juste un mythe, en fait. Quand on marche dans la rue le soir, on a vraiment peur. Et c'est des peurs qui sont assez concrètes parce que les chiffres, ils sont là et que on sait que il peut nous arriver n'importe quoi à n'importe quel moment avec n'importe qui et même dans l'intime. Donc, du coup, je sais plus ce que c'est le sujet, c'était les vigilances, mais ouais, voilà, on sert à ça, quoi. Et aussi à témoigner. Qui se retrouvent, enfin voilà, qui puissent aussi entendre nos témoignages, nos vécus, qui sont des fois pas ouf, pour qu'ils soient pas juste dans un truc de. Mais d'ailleurs, il y a beaucoup de mecs qui viennent et qui sont contents que ces espaces existent parce qu'ils ont peur de se retrouver entre hommes. Ça, c'est un truc qui revient tout le temps. Le dernier cercle que j'ai fait, ils m'ont dit ah, mais je suis trop contente que ça existe parce que moi, j'ai trop peur des hommes. Enfin, ils ont peur, en fait, des mecs. Et du coup, ils sont contents qu'il y ait un espace féministe. Et ils ont peur d'aller dans des espaces comme des endroits plus ésotériques, avec des groupes de parole pour hommes et un peu masculin sacré et tout, où ils se disent, bon, c'est là un peu la porte ouverte à n'importe quoi. Parce qu'ils ont quand même un minimum, en vrai, la plupart, ils ont quand même un minimum de bagages sur ces sujets-là. Et du coup, ils ont eux aussi des vigilances, quoi. Ils arrivent un peu en alerte, en mode, oula, j'espère que je ne suis pas tombée dans un club de mascu, quoi. Donc, on est là pour les rassurer, leur dire non. Ça n'arrivera pas. Et puis aussi pour les reprendre. Enfin, parce que la vérité, c'est que des fois aussi, bah, il y a des trucs qui leur échappent. Soit ils monopolisent la parole, ils n'arrivent jamais à s'arrêter de parler. Au bout d'un moment, on est là pour leur dire que tu veilles à ton temps de parole, en fait, qu'ils apprennent à écouter. Et aussi, bah, si jamais ils ont des mots ou des manières de dire les choses qui est déplacée, ou bah, qu'on est là aussi pour leur dire bah, là, c'est pas ouf, quoi. Je suis pas à l'aise. T'as utilisé tel mot, bah, ce serait peut-être bien que je t'explique. Et en étant toujours dans la bienveillance et dans la pédagogie, quoi. Et d'ailleurs, enfin, moi, ça m'a fait du bien parce que c'est l'espace de ma vie, c'est les deux heures de mon mois où c'est OK de faire de la pédagogie. Le reste, laissez-moi tranquille, quoi. Bon, je dis, enfin, c'est pas vrai parce que j'ai un compte Instagram, je fais beaucoup ça, mais en vrai, c'est intéressant parce que beaucoup de féminisme disent « Oh là là, mais c'est pas à nous de faire de la pédagogie. » Bah ouais, au quotidien, c'est vrai que ça pèse, en fait. C'est trop chiant de devoir tout le temps expliquer à des gars de l'entourage. Bah du coup, là, c'est l'espace pour le faire et éventuellement se dire « Bah, j'ai fait ma part et le reste du temps, je me laisse tranquille, quoi. »
2: Et vous faites... je sais pas exactement les

0: problème qu'on a cadré, mais la question me vient en vous écoutant. En tout cas, la posture que vous décrivez, je trouve qu'elle a l'air vraiment... Bah, je ne sais pas si c'est pas facile à tenir, mais en tout cas, ça m'a l'air d'un gros engagement, quoi, entre pouvoir témoigner de son propre vécu, mais aussi recadrer, mais aussi en fait être la personne qui anime les groupes et tout. Du coup, je me demande, est-ce que vous vous offrez beaucoup de temps d'analyse de la pratique, comment vous faites pour affiner cette posture entre vous, vous soutenir là-dedans, etc.
1: Bah déjà, après chaque cercle, souvent on n'est pas seul en tant que médiatrice, on est deux. Et donc déjà, ça permet d'avoir une alliée. Et on discute après, on débriefe. Donc déjà, on fait un peu ce truc de déposer ce qu'on a ressenti pendant le cercle. Et dans le collectif Nous Sommes, il y a des personnes qui proposent des séances de supervision, un peu comme de l'analyse de la pratique, et où on va discuter du coup entre médiatrices de toute la France sur ce qu'on a ressenti, sur des situations, et du coup s'entraider là-dessus. Et ça, c'est une fois par mois. Donc effectivement, c'est engageant, mais comme a dit Noëlla, c'est vrai que c'est 2 heures. Mais oui, en fait, dans un cercle de parole, on est aussi participante. En fait, on n'est pas seulement là pour tenir un cadre et animer le moment. On est aussi participante. Donc, c'est clair que quand on s'engage là-dedans, on a conscience de ça et on connaît aussi nos propres limites. On se dit, il n'y a pas seulement le temps après le cercle, il y a le temps avant quand on prépare. Et on se dit quel sujet on ne veut pas aborder, lequel on n'est pas à l'aise. En fait, on s'entraide, quoi. Déjà, rien qu'entre les deux médiatrices, on s'entraide de ouf. Et ce qui permet un peu de nous protéger. Mais c'est vrai que c'est compliqué. Moi, j'ai souvenir d'un cercle qu'on a fait sur la culture de la violence. Et en fait, à un moment donné, tout le cercle, sept hommes, nous parlent de violences dont ils ont pu être auteurs. Et en fait, on était deux et on était deux filles et on s'était un peu. On savait, enfin, je veux dire, le thème, on le connaît, mais c'est juste effectivement, on se retrouve avec des hommes qui nous racontent ça et ça met dans une position un peu spéciale. Mais nous, notre travail, c'est de le recadrer déjà. On va pas parler que des violences parce qu'en fait, auteur de violence, c'est un autre. C'est complètement autre chose. Il y a des groupes spéciaux pour les auteurs de violence. Nous, à CRI, on fait pas ça. C'est vraiment, on parle de l'intime et pour pouvoir politiser son intime, mais pas pour les auteurs de violence. Mais voilà, on a conscience quand même. On est avec des hommes, on le sait. Le collectif, c'est ça qui est chouette d'avoir monté, en tout cas ça, en association et qu'il y a énormément de bénévoles là-dessus, c'est qu'on va s'entraider. On n'est vraiment jamais seul et on peut toujours demander de l'aide à n'importe quel moment entre bénévoles. Et ça, c'est super chouette, quoi. Donc, moi, perso, je me sens bien protégée dans ce groupe-là, quoi. Il n'y a aucun souci.
2: Et récemment, il y a une bénévole, t'as vu, qui a proposé d'ouvrir des séances individuelles de soutien et tout, si jamais après un cercle ou quoi. Elle est thérapeute, en fait, et du coup... elle a proposé ça, quoi. Donc, c'est chouette, ouais.
3: Pour continuer sur le sujet d'être une femme qui recueille la parole des hommes, Matt, je crois que tu voulais nous parler d'un mémoire que tu as lu récemment.
4: Oui, tout à fait. C'est une conseillère conjugale et familiale qui a été formée au planning familial, qui s'appelle Gladys David, et elle a écrit un mémoire sur la difficulté que ça peut être de recevoir des hommes cisgenres quand on est féministe. Dans ce travail de conseillère conjugale et familiale, on apprend ce qu'on appelle l'approche centrée sur la personne, et pour faire ça, on utilise l'empathie, en tout cas on a besoin d'avoir de l'empathie pour les personnes qu'on écoute, qu'on reçoit, et le regard positif inconditionnel. Bon, quand on est féministe, qu'on connaît les chiffres des agressions, le fait qu'il y a une écrasante majorité des agressions sexuelles qui sont commises par des hommes, par exemple, entre autres chiffres, ça peut être difficile d'accueillir ces hommes et d'avoir une approche empathique et un regard positif inconditionnel. Et en même temps, c'est super important dans le travail de conseillère conjugale et familiale de les accompagner aussi. Et du coup, elle a eu envie de se plonger dans cette problématique. Et voilà, j'ai trouvé ça passionnant de la lire et aussi hyper important que ce travail il existe. Elle aborde beaucoup, beaucoup de choses. On vous mettra le lien pour lire son mémoire si vous avez envie. Moi, j'ai choisi un petit extrait que je vais vous lire. Le concept de virilité est fixe. Il représente partout la même chose, bien qu'il ne soit pas nécessairement connoté de la même façon selon à qui on l'attribue. Les qualités viriles jugées comme négatives au sein des classes populaires sont généralement valorisées au sein des classes dominantes. Par exemple, la force physique chez les hommes blancs des classes supérieures est vue comme de la violence chez les hommes racisés des classes populaires. Voilà, ça me fait penser à ce que vous faites, la tension qu'on peut avoir en tant que féministe et en même temps en ayant envie de, bien sûr, accompagner les hommes aussi dans leur chemin. Je sais que tu la connais, du coup, Clémence, est-ce que vous avez déjà échangé sur son mémoire ?
1: Ouais, Gladys, qui est une super CCF, conseillère conjugale et familiale. Et c'est hyper intéressant parce qu'effectivement, c'est vrai que, comme tu le disais, en connaissant les chiffres, etc., enfin, la réalité de la vie, on peut développer une forme de misandrie. Donc, misandrie, c'est-à-dire une peur accrue des hommes et un peu. Et donc du coup, et qui se comprend tout à fait, mais dans ces cercles-là et autant dans le travail de conseil conjugal et familial, on peut avoir cet a priori, mais il ne faut pas, non plus nous se laisser influencer par ça non plus, parce qu'en fait, on est avec des personnes qui ont choisi de venir à ces cercles-là, qui ont envie de se questionner et. Et il faut les accompagner, ces personnes-là, elles en ont envie, elles en ont besoin. Donc, c'est vrai que c'est un petit travail à faire, mais comme disait Noëlla, c'est, à la limite, c'est 2 heures par mois. C'est pas grand-chose. Ça peut être, je dis pas que c'est à la portée de tout le monde, mais oui, effectivement, c'est hyper intéressant d'avoir ça et en tête, de se dire, ok. Enfin, je peux quand même avoir peur des hommes de manière générale, mais là, c'est un temps où en fait, je vais accompagner. C'est des personnes qui viennent à ces cercles volontairement, et donc on va être là pour eux, quoi. Et elle me racontait aussi par rapport à son mémoire elle va avoir un a priori quand elle va recevoir des personnes en entretien, des hommes en entretien, elle va avoir un a priori. Mais par contre, lorsque ça va être un homme gay, elle va avoir moins peur entre guillemets. Et en fait, elle se rend compte que même ça, c'est une discrimination positive, entre guillemets. Enfin, ça veut dire qu'on aurait un préjugé sur le fait que les hommes gays sont moins violents. Et pourtant, on a vu des études aussi qui peuvent dire qu'en fait, la violence, elle est quand même un peu partout. Donc, c'est un peu faire attention quand on travaille avec ce public-là, de ne pas avoir trop de... en tout cas, d'être OK avec ses préjugés. Mais ne pas leur faire ressentir et d'avoir ce truc ce regard positif inconditionnel, comme tu disais. Enfin, c'est nécessaire, sinon on le fait pas. Et c'est OK de pas le faire. Et c'est OK de pas y arriver. Enfin, vraiment, il y a aucune pression et aucune injonction. On fait ce qu'on peut avec les moyens qu'on a. S'il y a des personnes qui peuvent, super, tant mieux. S'il y a des personnes qui peuvent pas, ce n'est pas grave du tout. On se relaie. On va s'aider. On s'aide entre nous, ça va.
3: Oui, tant qu'on est sur le sujet, on pourrait faire un petit point d'actu sur les centres de santé sexuelle.
4: Tout à fait. Je ne sais pas si vous avez entendu, mais il y a dans la Drôme 7 centres de santé sexuelle que le département veut fermer, tout simplement. Pour vous expliquer un peu, je vais vous lire l'appel à manifestation qui aura lieu mardi 25 mars à 10. Le mouvement social s'amplifie contre la fermeture des 7 centres de santé sexuelle ruraux et la baisse des subventions aux plannings et hôpitaux. À l'heure où le département injecte plus de 2 millions d'euros pour faire de plus grands parkings dans le Haut-Diois, à destination du tourisme en moto et voiture, il réclame du jour au lendemain de sabrer 160 000 euros du budget des centres de santé sexuelle. Pourtant, nos terres rurales sont déjà des zones blanches en matière d'accès aux droits et aux soins. Rappelons que 50% des féminicides ont lieu en zone rurale. Rien n'est joué, le budget sera voté seulement le 14 avril. Donc il y a une manifestation le 25 mars contre ces fermetures. Rendez-vous à 17h à la cité scolaire de Die. Si on ne peut pas être là, à cette manif, on peut aider en relayant l'information. On vous donnera toutes les informations sur la page de l'émission. En diffusant la pétition qui a déjà 16 000 signataires, peut-être plus à l'heure où on parle, non ? C'est ça à peu près ? En partageant les visuels et les textes sur les réseaux sociaux, en imprimant le tract et l'affiche pour les mettre dans les commerces, sur votre voiture, à votre fenêtre. Voilà, on va vous mettre le lien pour que vous trouviez tout ce matériel. Juste un petit mot sur les centres de santé sexuelle. C'est dur à dire. Sur les centres de santé sexuelle, c'est des endroits où on peut trouver de l'information et de l'écoute sur les thèmes de la vie affective et sexuelle. Par exemple, on peut venir prendre une contraception sans que ses parents soient au courant, même si on est mineur. On peut se faire accompagner pour avorter, on peut parler des violences conjugales qu'on subit, on peut avoir des consultations gynéco gratuites et anonymes, etc., etc. Il y a vraiment plein de missions de ces centres de santé sexuelle. C'est un service public qui nous semble indispensable pour de nombreuses personnes. Les fermer, c'est creuser les inégalités de territoire et donc de richesse. Les personnes loin des grandes villes ne pourront plus avoir accès à ces services. Il y a aussi d'autres événements, notamment à Valence, le vendredi 28 mars à 8h, il y a un rassemblement devant le conseil départemental. Il va y avoir une réunion ce jour-là et du coup, il y a un appel à mobilisation pour aller devant le conseil départemental. Et après, il y a d'autres événements qui s'organisent. Par exemple, à Sceaux, il y a une projection le 30 mars du film Annie Colère. Voilà, où il y aura aussi un débat à la suite de ça et des propositions d'initiatives pour continuer la lutte et faire qu'on garde ces centres ouverts.

que c'était le plus important. De s'occuper toutes les blessures, de la pilule du consentement.

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0: notre choix. Que d'annuler ces fermetures et de faire respecter nos droits.
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2: J'aimerais bien qu'on aille gratter à un endroit où vous avez parlé de, par exemple, que ça a changé votre rapport à la colère de faire ce travail. Bon, j'aimerais bien que vous parliez de qu'est-ce que ça fait pour vous vraiment de faire ce travail. Comment vous arrivez en fait ? Ah oui, c'est ça. Un truc un peu plus individuel de quelles ressources font que ça vous va, vous, de faire ce truc que tu dis de travail pour pouvoir avoir une posture positive inconditionnelle, c'est ça les mots que vous avez employés. Qu'est-ce qui vous fait tenir dans cette posture et continue de vous donner envie de la garder et comment vous, en fait, vous êtes retrouvé à cet endroit-là?
3: Je suis sur la viril, mon kid.
4: On n'a rien entendu.
5: Il s'est incrusté dans la réponse.
2: Ouais, bah, bon.
1: Enfin, bah, Clémence, tu réponds en chantant?
5: Ah non.
2: T'as déjà commencé à répondre, Noëlla, bah, sur comment tu t'es
1: retrouvée là? Moi, j'avais déjà commencé à répondre en tout début d'émission sur le fait que j'avais besoin de calmer un endroit de colère et que de me retrouver avec des hommes qui font ce travail-là, qui se remettent en question, m'a apaisée. Après, moi, je suis allée un petit peu plus loin parce que j'ai commencé à organiser des cercles d'écoute pour hommes qui ont commis des violences et aussi à en faire juste mon travail et que ça participe à un endroit de réparation pour moi et de restauration. Mais du coup, je sais pas, tu veux répondre, Clémence?
5: Après, c'est pas très original parce que, pareil en fait. C'est un peu comme dans toutes les luttes. Comment on fait face à une angoisse pour pouvoir la dompter ou la gérer, à une peur? On dit souvent c'est en agissant et donc du coup, enfin, quand on peut. Et du coup, j'ai trouvé ce moyen-là pour pouvoir calmer la colère et avoir moins d'angoisse en fait sur ça peut paraître c'est quand même blasant en fait, enfin je veux dire, on le voit dans le cercle, dans les cercles, ils ont tellement de mal à pouvoir exprimer des émotions. Mais vraiment, le truc basique, on pourrait dire que c'est basique, mais c'est très compliqué de toute manière, que ce soit pour les personnes sexisées ou les hommes, d'exprimer des émotions. Mais pour eux, pour s'exprimer tout court sur des trucs intimes, ils ont vraiment du mal. Et donc, du coup, j'ai un peu beaucoup d'empathie en me disant... Mais ça, c'est venu en faisant les cercles, en fait. En me disant, mais j'ai trop de peine, quoi. Ça me fait vraiment beaucoup de peine. Il y avait dans un cercle aussi où ils se posaient la question sur leur groupe d'amis. Ils se disaient, mais en fait, est-ce que c'est vraiment des amis? Si je peux pas parler avec eux de choses intimes, etc. Enfin, c'est vraiment touchant. Enfin, c'est des personnes en souffrance. Et puis voilà, quoi. Forcément, les personnes en souffrance, moi, je suis là, mais je vais vous aider. Donc, ouais, voilà.
1: Personnellement, il y a encore autre chose qui vient en jeu. C'est aussi l'idée de la prévention. Parce que là tu parles de leur difficulté à mettre des mots sur leurs émotions. Et en fait, là... Depuis le temps que j'accompagne des hommes qui ont commis des violences, je me rends compte à quel point ça vient très souvent de cet endroit-là, en fait. C'est-à-dire qu'en fait, ils sont dans des situations de merde, dans des relations qui ne leur conviennent pas. Ils n'ont pas d'outils pour parler de leurs émotions et pour en faire quelque chose d'autre que juste taper dans les murs ou sur leur meuf, ou de commettre des violences sexuelles. Et du coup, en fait, pour moi, il y a un peu l'impression... Je me dis toujours, en fait, organiser ces cercles et ouvrir des espaces et juste... pointer du doigt pour eux leur difficulté à parler de leurs émotions et leur donner des outils pour se prendre en charge à cet endroit-là, en particulier de leur santé mentale, en fait, pour moi, il y a un vrai enjeu préventif en fait, et de répercussion. Je me dis, mais chaque mec qui est venu, potentiellement, c'est un gars qui rentre chez lui, et s'il est en couple hétéro, ou qu'il a des relations hétéro, ou que même il a des potes meufs dans sa vie, ça sera un mec potentiellement un peu plus... à même de se remettre en question et d'ouvrir les portes aussi de juste prendre soin de lui et prendre soin de lui pour pouvoir prendre soin des autres et pour pouvoir ne pas commettre des violences. Il y a tous ces articulations là qui sont en fait qui peuvent sembler très lointaines et on peut avoir l'impression de juste faire du care pour les mecs et d'être un peu les féministes sympas qui s'occupent des mecs. Mais en fait, vraiment profondément, je pense que ça a un vrai impact aussi sur leur entourage et sur eux. Et donc, moi, c'est ça aussi qui fait que je fais ça. C'est que je me dis toujours, mais en fait, ça, c'est, je le fais pas pour eux. Je le fais aussi pour leur entourage et pour prévenir les violences, en fait. Donc, je pense que c'est ça qui me tient aussi, quoi.
2: Oui, la ça, je trouve ça intéressant que tu aies soulevé le terme de care, parce que c'est vrai que c'est souvent dans ça qu'on tombe dans les rapports binaires homme-femme, et en même temps, la posture que vous décrivez, ça a vraiment pas l'air d'être une posture de care, en fait. tu veux développer là-dessus?
1: C'est du soin. C'est du soin, ouais. C'est du soin, mais confrontant. Mm. Et en fait, c'est ce que je trouve intéressant, moi, c'est comment on arrive à trouver une posture qui est confrontante. C'est-à-dire qu'on va leur mettre devant le nez que, en fait, là, il y a un truc qui cloche, mais d'une manière qui est dans le soin, qui est bienveillante, qui n'est pas pour leur dire t'es une grosse merde, en fait. Ça, c'est pas le sujet. En fait. C'est pas comme ça, c'est pas nos méthodes, pas nos manières de faire. Et si on faisait ça, ça ne marcherait pas. C'est de leur dire, en fait, s'il y a un souci, il y a quelque chose qui cloche, viens, on va regarder ensemble. Et c'est du soin, en fait. Enfin, pour moi, c'est vraiment de l'amour. Je suis très portée par les ouvrages de Bell Hooks, et quand elle parle à propos d'amour ou dans la volonté de changer, il y a ce truc-là, en fait. C'est-à-dire que l'amour, il est politique dans l'acte d'amener les personnes à se confronter et à regarder à l'intérieur et à se dire « Ok, je vais changer ». Et c'est un peu l'objectif, quoi.
6: Moi, je trouve que, la question que j'ai envie de vous poser, c'est, j'imagine qu'on arrive dans ces cercles avec votre posture en ayant déjà un bagage et quelque chose qu'on a derrière. Mais moi, je me dis, je pense que si je me retrouvais à devoir faire médiatrice d'un groupe là comme ça, avec de la colère et avec un peu des choses qu'on peut avoir subies dans la vie, en fait, comment vous arrivez à trouver cette énergie? De se dire, je mets moi ce que j'ai subi de côté et ma colère et peut-être avoir envie d'une certaine justice ou pas, mais enfin en tout cas moi la question que je me pose c'est comment trouver cette ressource de mettre son vécu de côté pour arriver justement à cette posture là parce que je trouve que c'est quand même hyper fort d'en arriver là et de réussir à mettre soi-même son vécu, son expérience de côté et pas être dans un truc de... J'ai un peu du mal à trouver les mots, mais un truc de... Ouais, d'avoir envie de les confronter et d'avoir un peu envie de leur mettre cher, quoi. Parce qu'on a vécu des trucs qui sont pas cool et de... Ouais, de trouver la bonne posture, ça a l'air hyper compliqué.
5: Bah, un peu comme disait Noëlla, au final... maintenant, les violences qu'on a subies, elles sont là, elles sont faites, on travaille dessus, on fait ce qu'on peut, etc. Mais peut-être qu'on peut éviter celles qui peuvent arriver à d'autres personnes. Et du coup, c'est en ça que... je pense qu'on trouve l'énergie là-dedans. C'est qu'en se disant, avec ces cercles-là, on peut... c'est un outil de prévention des violences. Et donc, on peut éviter d'autres catastrophes. Donc, ça donne de l'énergie, ça, de se dire... peut-être essayer d'éviter que ça continue, quoi.
6: Ok.
1: Je peux rebondir ?
2: Tout à fait.
1: Il y a aussi la question de la transformation, pour le coup. Je sais qu'il y a certaines villes dans lesquelles le groupe de médiatrices était très en colère et où, en fait, ça n'a pas marché. Parce qu'en fait, ce n'est pas possible. Typiquement, parce que... je pense que ça demande quand même d'avoir fait un parcours dans sa colère pour être arrivé à un endroit de pouvoir la transformer en faire quelque chose. Et je pense que la colère, elle peut mettre vraiment plusieurs années et en fonction de nous et de qui on est et de ce qu'on a vécu, ça peut mettre plus ou moins de temps. Puis ça peut peut-être même jamais arriver parce que peut-être qu'on sait vivre avec la colère. Moi, je sais que je suis arrivée à un moment où je ne pouvais plus vivre avec la colère, j'avais besoin d'en faire quelque chose. Mais pendant longtemps, j'avais juste besoin de faire des constats et d'être en mode genre je suis trop vénère en fait, j'ai envie de tout casser. Et quand j'en suis arrivée à ce besoin de transformer ma colère, c'est là que ça a commencé à émerger et que ça a eu du sens pour moi d'être à cet endroit-là. Mais je pense que ce serait une très mauvaise idée et que c'est une très mauvaise idée et que c'est prouvé. Je veux dire, je l'ai vu de mes yeux que d'être médiatrice d'un cercle d'écoute pour hommes alors qu'on est en colère et que c'est à vif, c'est pas productif pour nous et c'est pas productif pour eux parce qu'on n'est pas à cet endroit-là d'avoir envie, d'avoir besoin. Si c'est vu comme un devoir, comme il faut le faire, comme une injonction à devoir se retrouver à cet endroit-là, et que ça nous fait pas du bien à nous, mais c'est qu'on n'est pas au bon endroit. Et c'est pas grave, genre vraiment, enfin, comme l'a dit Clémence tout à l'heure, moi j'ai jamais dit à aucune, il y a aucun féministe, genre il faut venir au cercle et faire ça, quoi. Et c'est parce qu'on y trouve quelque chose qu'on vient et qu'on le fait, quoi. Et que ça nous apaise. Moi, je pense que j'ai attendu le bon moment et que c'est le cas de la plupart des personnes qui sont en médiation. De OK, là, ça y est, c'est le moment. On le sent, en fait, quand c'est le moment de transformer la colère. Mais des fois, elle a juste besoin d'être encore nourrie et bien comprise aussi pour arriver à là, quoi, peut-être. Ou pas.
7: Oui, c'est OK d'être en colère, quoi. Juste, voilà.
1: Oui, et carrément. Et d'ailleurs, tu vois, tu parlais de laisser de côté, mais moi, je laisse jamais. Moi, j'arrive pas sans mon bagage de merde qui m'est arrivé. Et des fois, ça m'arrive de leur déposer et de leur dire, genre, mais en fait, ça c'est là, quand même. Et je viens toujours avec. Je le laisse pas sur le pas de la porte. C'est-à-dire que j'arrive complètement pleine de... et de mes émotions aussi sur le moment, tu vois. C'est-à-dire que moi, ça peut m'arriver d'arriver à un cercle et de leur dire, là, je suis vénère. Genre, ça va bien se passer, mais j'ai une grande colère en moi. Et c'est aussi des espaces où les émotions sont bienvenues. Où je peux arriver en disant, là, je suis triste, en fait. Je suis triste. Ou de finir un cercle en disant, mais je suis hyper triste, en fait, de ce que j'ai entendu. Il y a des choses que vous avez dit qui m'ont heurtée. Si jamais j'ai... Je sais que là, c'est le cas d'une médiatrice qui n'a pas réussi tout de suite à rebondir sur un truc qui l'a un peu blessée. Mais à la fin, de finir en disant, j'ai l'impression que ça avance pas ou que vous portez pas, et c'est hyper bienvenu. Donc on met pas de côté nos bagages, quoi.
2: Ah, Matt, on a voulu prendre la parole en même temps.
8: J'avais envie de vous demander, est-ce que ces cercles vous ont apporté des choses qui vous ont surprises auxquelles vous vous attendiez pas?
7: Je l'ai déjà un peu dit, hein, mais moi c'est vraiment le fait qu'ils disent j'ai personne à qui en parler, à qui déposer des émotions, j'ai pas mes potes mecs, je peux pas leur faire confiance.
2: Tu t'attendais pas à cette ampleur?
7: Ouais, non. Mm. Ouais, c'était hyper choquant. Enfin, je me dis, ouais, la détresse, là pour le coup sur la santé mentale, c'est un peu ouf, quoi. Ouais, enfin, il y a déjà ça. Je vais laisser répondre Noëlla, comme ça je réfléchis entre temps.
1: Moi, carrément, j'ai des carnets remplis de trucs que j'ai entendus où je suis en mode genre, what? Parce qu'en fait, comme c'est arrivé à un moment où moi, mon sujet d'étude, c'était vraiment les masculinités, du coup, en fait, je les ai vraiment pris comme un objet d'étude, quoi. En mode genre, qui êtes-vous? Qu'est-ce qui se passe dans votre tête, quoi? Et du coup, moi, j'ai appris énormément par l'expérience et par le dialogue avec eux, quoi. Donc, il y a vraiment des choses que j'ai compris. Aussi des cris que je me disais, ah, c'est ça les questions que vous vous posez, en fait. Ah, ça, c'est pas clair pour vous. Ok, d'accord, ça me semblait tellement évident, mais pour vous, pas du tout. Ou alors, je sais pas, par exemple, je me rappelle d'un cercle qui m'a marqué où il y a un gars qui a dit, mais en fait... je suis contente d'être là et d'entendre d'autres hommes parler parce que moi, j'ai toujours eu l'impression qu'en tant qu'homme, les autres hommes pensaient et avaient vécu la même chose que moi. Et c'est la première fois que je me rends compte qu'en fait, les autres mecs, ils n'ont pas la même vie que moi, ils n'ont pas le même vécu, ils n'ont pas les mêmes manières de recevoir les choses. C'est-à-dire qu'en fait, la norme, le masculin en tant que norme est tellement imbriqué. Chez eux, elle est tellement ancrée qu'ils sont persuadés des fois que en fait, tous les mecs pensent comme eux, quoi. Et ça, je me suis dit, genre, waouh, c'est dingue. Genre, enfin, moi, j'aurais pas idée de me dire tout le monde, parce qu'on a le même genre, pense comme moi. Enfin, genre, ça me semblait absurde. Mais du coup, ouais, moi, j'apprends énormément. Je gratte des pages. Je note tout ce qui... En fait, tout ce qui sort de leur bouche, moi, à chaque fois, ça me... Voilà, au bout de 5 ans, peut-être un peu moins. Mais ouais, moi, j'ai appris plein de trucs. J'ai appris plein de trucs sur eux, carrément.
2: Tu saurais nous donner un autre exemple ou pas d'un truc qui t'a particulièrement choqué ou étonné ou dont tu t'attendais pas à cette ampleur? C'est de la curiosité.
1: Ouais, par exemple, il y a un autre exemple d'un gars qui on avait à l'époque, c'était la première année où je faisais les cercles d'écoute, qui étaient du coup plutôt des groupes de parole. Enfin bref, je les appelais ça comme ça. Et du coup, c'était des groupes que je voyais deux fois. C'était 5 mecs que je revoyais. Deux fois d'affilée, quoi, ou dans le mois, je crois. Bon. Et on fait le premier cercle, ça se passe bien, mais à la fin du cercle, à chaque fois, je leur disais, la prochaine fois, vous voulez qu'on parle de quoi? Et du coup, il y en a un qui dit, bah, moi, j'aimerais bien que la prochaine fois, on vienne avec toutes les merdes. Parce que là, il a fini le cercle en disant, ouais, je trouve qu'on a été un petit peu tranquille, en mode, ouais, on s'est un peu lancé des fleurs, en mode, on est là, on participe à un cercle et tout. Mais il a dit, moi, la prochaine fois, j'aimerais bien qu'on vienne avec les merdes qu'on a fait. Donc, en fait, c'était la première fois que moi, je, sans le savoir, j'allais tenir un cercle pour des mecs qui avaient commis des violences, en fait. Et ils avaient tous un petit truc à raconter. Et en l'occurrence, un des gars qui a dit un truc qui m'a vraiment marqué. Et pourtant c'est pas incroyable hein, mais il racontait une situation où il était avec un autre couple, il était avec sa meuf et un autre couple hétéro de potes quoi, et il se retrouve dans la cuisine avec la copine de son pote, enfin ça, qui était sa pote aussi en fait, et qu'il connaissait depuis super longtemps et tout, et il commence à se chamailler, à jouer avec la crème chantilly, je sais pas quoi, au moment de faire le dessert et tout, et puis bref il l'embrasse. Et à un moment donné, je sais pas, il se rapproche physiquement et du coup, il dit je l'ai embrassée alors que elle en avait pas envie, je n'en avais pas envie, je n'ai pas réfléchi, ça m'a juste semblé le truc à faire. Et il m'a dit, il nous a dit, mais en fait, j'ai ce truc de me dire si c'est possible, faut le faire quoi. Si c'est possible, s'il y a une porte d'ouverture, s'il y a un moindre signal, bah il faut le faire quoi. Et de même pas avoir pris 30 secondes dans sa tête pour se dire mais est-ce que j'ai vraiment envie d'embrasser cette pote que je connais depuis 10 ans, qui est la meuf de mon meilleur pote, et que en fait non, c'est genre instinctivement et pas spontanément ah bah faut le faire alors. Si je peux le faire, je le fais. S'il y a une ouverture, je le fais quoi. Et il était terrifié, il était en mode mais en fait je me suis confondue en excuses évidemment tout de suite en me disant mais je sais pas pourquoi j'ai fait ça, c'est complètement débile. Et ça aurait pu même aller à, enfin voilà, marquer profondément leur relation quoi. Et c'est des bois, bah voilà un exemple de truc où je me dis genre waouh, en fait parce que c'est sûr que c'est pas le seul mec à toujours se dire que si jamais il y a une ouverture il faut le faire quoi.

0: Vous êtes toujours sur Radio Saint-Ferréol 94.2 et nous écoutons, enfin non, vous écoutez Super Tempête, votre émission préférée bien sûr. Alors aujourd'hui on est avec Noëlla et Clémence, on parle notamment de masculinité et de féminisme et on ne voulait pas vous parler de cette rencontre sans parler de couleur de peau et de racisme. Parce que à cet endroit-là, comme partout ailleurs, les hommes blancs et les hommes non blancs ne sont pas logés à la même enseigne. Il existe un discours contemporain qui instrumentalise les luttes féministes à des fins racistes. Vous en avez peut-être déjà entendu le nom, c'est le fémonationalisme. Ce mot, c'est la contraction de féminisme et nationalisme. Et c'est sûr que vous en avez vu des exemples autour de vous, parce qu'en France, c'est très présent. Et son cheval de bataille numéro uno chez nous, c'est le port du voile. C'est dépitant, mais c'est vrai. Ce que nous dit le fémonationalisme là-dessus, c'est que c'est vraiment par souci pour les droits des femmes qu'on veut leur dicter quoi porter, ou que c'est pour leur venir en aide qu'on force des adolescentes à se déshabiller aux entrées des établissements scolaires lors de cette atroce rentrée 2023 et la croisade de Gabriel Attal contre les abayas. Encore le mois dernier, le Sénat a adopté une proposition de loi visant à interdire les couvre-chefs sportifs, le fameux hijab de sport. Oui, le fémonationalisme nous dit vraiment, c'est pour leur émancipation qu'on empêche les femmes musulmanes de participer à des compétitions sportives. Attendez, mais c'est quoi du coup le rapport avec les hommes? Bravo, vous avez suivi. Si on vous en parle dans cet épisode plutôt axé sur les masculinités, la masculinité, c'est parce que le fémonationalisme a une particularité, c'est qu'il sert aussi à discriminer spécifiquement les hommes racisés défavorablement. Cette frange-là, c'est tout le discours. Ouah, c'est trop grave le harcèlement et les violences sexuelles, et nous, on est grave du côté des victimes et des femmes. Du coup, on demande que soient punis les vrais coupables, les hommes noirs et arabes, bien sûr. C'est une rhétorique classique de l'extrême droite, mais c'est aussi souvent des mouvements qui se disent apolitiques qui vont porter ce message raciste et former ce nœud de pensée qui est brandir le droit des femmes et les luttes contre le sexisme pour nuire spécifiquement aux hommes non blancs. Dans cette rhétorique, on trouve aussi l'idée que certaines cultures non occidentales seraient particulièrement misogynes, contrairement à nous, les gentils blancs et blanches, bien du côté du progrès. Alors, c'est écœurant, ça donne envie de crier que c'est pas ça le féminisme, mais c'est une pensée qui a énormément de place, et notamment énormément de place en politique, dans nos ministères, à l'Assemblée nationale et bien sûr sur les bancs du RN. Pour nous, c'était important d'en parler, notamment parce que si à Super Tempête, on a souvent assumé nos endroits de misandrie, et si évidemment on s'insurge dès qu'on entend les Jean-Michel Ouin-Ouin dire « not all men », ben, en l'occurrence, faudrait se rappeler qu'en fait, ouais, bah, quand même pas pareil pour tous les hommes. On avait envie de se redire collectivement que même si ça donne à plein de moments envie de mettre tous les hommes dans le même panier, ben, on ira plus loin si on pense notre engagement féministe en prenant en compte la défense des hommes racisés défavorablement contre ces attaques.
1: Et on aimerait vous poser une question, en fait... On se dit que le fait de monter comme ça, d'organiser des cercles d'hommes, on imagine que les milieux féministes sont peut-être un peu réticents à ça. Est-ce que vous sentez une réticence du milieu féministe ?
2: C'est moi qui réponds là. Ouais. Alors, je dirais quand même plutôt non. Enfin. Dans le sens où, moi, quand j'ai créé Nos Alliés les Hommes, j'ai quand même eu beaucoup de soutien de féministes qui étaient en mode genre « Ah, merci de faire ça, parce que nous, on n'a vraiment pas envie de le faire. » Et c'est un peu globalement le discours quoi, qu'on entend. Il y a pas mal de méfiance, parce que je pense qu'il y a plein de féministes qui se disent « Mais en fait, il se passe quoi dans ces endroits-là ? Et est-ce que c'est vraiment OK ? Est-ce qu'il n'y a pas des risques de dérive ?» Mais en vrai de vrai, j'ai quand même l'impression que on prend un espace que personne n'a envie de prendre. Et on fait des trucs que personne n'a envie de faire. Et on met les mains dans la merde, quoi. Concrètement, moi, j'ai l'impression de mettre les mains dans la merde. Et c'est très bien, et ça me va, j'aime bien jouer avec. Donc, et la transformer en truc cool. Mais du coup, après, je me souviens d'une fois, j'ai été invitée par le collectif Fraca. À l'époque, j'étais complètement à l'ouest. Je comprenais même pas pourquoi Fraca m'avait invité à une table ronde, ce que je connaissais pas. Je sais pas si vous connaissez ce collectif qui bosse sur la justice restaurative. Et en fait, j'étais à la mutinerie à Paris, qui est un lieu queer, voilà. Et en fait, dans le public, après m'être présentée, au moment des échanges, il y a une personne qui m'a dit « Mais est-ce que t'as pas l'impression de donner des outils aux hommes pour encore mieux nous la foutre à l'envers, quoi, en gros, et être encore plus violent, quoi. Et j'étais un peu en mode genre, bah en fait, les couteaux, on peut les utiliser pour couper notre bouche ou pour planter quelqu'un, et c'est pas de la faute de la personne qui a inventé les couteaux, quoi. Et tous les outils qu'on met en place, ils peuvent toujours être utilisés pour se retourner contre... je veux dire, il y a, moi, j'ai des gars qui lisent Bourdieu et qui nous la... et qui l'utilisent contre nous, on les connaît. Je veux dire, j'ai pas l'impression de... Enfin, voilà, le risque, il est jamais zéro, mais... Donc c'est plutôt des réactions comme ça, et aussi des réactions de personnes qui sont en mode genre mais c'est pas à nous de le faire, on n'a pas envie de le faire, et moi je suis en mode genre mais ne le faites pas, vraiment, enfin, tu vois, je veux dire, en fonction de notre niveau de colère, notre niveau d'endroit, où est-ce qu'on a envie de militer, mais faites ce qui vous fait du bien, enfin moi mon discours envers les personnes féministes qui n'ont pas envie de faire ça, c'est genre mais faites ce qui vous fait du bien, vraiment je pense qu'on en a assez sur la tronche pour aller dans des endroits qui sont bons pour nous, et si c'est pas aller parler à des mecs, ben n'allez pas parler à des mecs, vraiment genre... Y a pas de problème, quoi. Et des fois j'ai l'impression de devoir insister là-dessus parce que à chaque fois que je dis que je fais ça, c'est un peu comme les gens qui sont végétariens, végétariennes, et qui du coup les personnes qui le sont pas se sentent attaquées par le fait que d'autres personnes mangent pas de viande, quoi. En fait, les végétariens, ils sont en mode genre, bah, ne mangez pas de viande, c'est pas grave. Moi, j'en mange pas. J'ai fait ce choix-là de pas manger de viande. Mais si vous avez envie de le faire, faites-le, quoi. Et du coup, il y a toujours un peu une posture, potentiellement, je dois me défendre de pas être jugeante vis-à-vis des personnes qui font pas ce travail envers les hommes et qui s'engagent pas dans le collectif et qui ont pas cet élan pédagogique. Je suis en mode, non, mais vous inquiétez pas si vous avez pas envie de le faire. Alors que j'ai jamais dit à personne qu'il fallait le faire, quoi. Je pense que tous les outils de lutte sont complémentaires et importants, quoi. Bon, j'ai fait une story Instagram il y a deux jours où j'étais un peu en colère des chants dans la rue et des trucs comme ça parce que des fois je me dis genre mais il y a des endroits que j'ai envie d'investir où je me dis il y a tellement de boulot à faire que du coup c'est vrai que chanter typiquement ça me mais en même temps trop bien parce que si ça vous fait du bien et que dans la rue il y a des gens qui entendent les chants et ben en fait ça a quand même une portée, quoi. Mais c'est parce que tout le monde fait plein de trucs différents et à des endroits différents que la lutte elle fonctionne. S'il y avait que des personnes qui faisaient ce que je fais, ben en fait ça serait pas juste non plus, quoi. Et s'il y avait que des chorales féministes, ça n'irait pas non plus. Donc tout ça, ça fait un ensemble, quoi. Et de contenu féministe, et de livres, et de collages, et de tout ce qu'on veut, quoi. Je sais pas si ça répond à la question.
1: Ça répond carrément à la question.
0: Très bien, la question.
1: Est-ce que t'aurais non?
3: Je voulais tendre le micro à Clémence qui m'a fait non de la tête.
1: Très bien, pas de souci. On peut enchaîner sur quoi?
0: Ben en fait, je crois qu'on enchaîne un peu sur la fin de cette interview. Moi, je me sens très très chanceux de. Enfin, si vous voulez rajouter des choses, on le fera. Mais en tout cas, j'ai aussi envie de vous dire que je me sens super chanceux de vous avoir reçu ce soir et aussi parce que évidemment, il y a beaucoup de choses qui m'interpellent dans ce que vous avez dit. Le côté qu'il n'y a pas tant de gens que ça, mine de rien, qui veulent faire ce travail. Et aussi, comme tu le dis, que en fait, le vécu de qu'est-ce que c'est d'être un garçon dans le patriarcat, on ne le connaît pas. Et on peut générer beaucoup de sentiments par rapport à ça. Mais c'est juste la vérité qu'on ne sait pas ce que ça fait. Et du coup, pour tout ça, nous, on trouve votre travail super précieux. Alors, merci de le faire.
2: Merci.
1: Et moi, j'aurais envie de rappeler du coup ton compte Instagram, Nos Alliés les Hommes. Je dis ton, c'est toi qui le gères toute seule, hein, c'est ça?
2: Ouais.
1: Noëlla, du coup.
2: Ouais.
1: Y a combien de personnes qui le suivent, ce compte d'ailleurs?
2: 58 000, je crois, un truc comme ça.
0: Ah ouais, moi j'avais pas pris la mesure, hein. J'ai pas fait mon travail.
2: En fait, c'est une resta, tu vois.
1: Non, mais en tout cas, ça veut dire qu'il y a beaucoup de personnes qui ont accès à ces contenus pédagogiques. C'est trop chouette.
2: Ouais.
1: Et du coup, donc les groupes de parole, cercle d'hommes.
2: Ouais, cercle d'écoute, ouais.
1: Cercle d'écoute, merci. Donc, ils ont lieu à Cray tous les mois, mais ils ont lieu aussi à travers la France, un peu en Belgique, un peu en Suisse. Il y a combien de villes, vous avez une idée, à peu près?
2: Non. Entre 12 et 15.
1: Ouais, voilà.
2: Okay. Et là, on ouvre à Toulouse.
1: Ouh,
2: je vais à Toulouse en avril pour ouvrir le premier cercle là-bas.
4: Okay. Mmh. Bah on peut rappeler la date du prochain cercle à Cray,
1: oui,
4: qui
1: bien
4: est
1: sûr.
4: Du coup le lundi 31 mars à 19h à Archigeux sur le thème de la charge sexuelle. Et donc, pour s'inscrire, bah, comme on a dit tout à l'heure, soit par mail sur noussommescrea@gmail.com, soit sur le site internet. Et ça nous rend, ça renvoie en fait sur une page Hello Asso pour réserver sa place. Et on ferme les inscriptions 48 heures à l'avance. Donc, il faut bien prendre sa place en avance, s'il vous plaît.
1: Et c'est quoi la charge sexuelle? Est-ce que c'est expliqué sur le site ou...
4: Oui, tout à fait. Mais en fait, ça va parler en fait aussi de... Est-ce que des personnes qui ont des différences de désir, qui en ont beaucoup, qui en ont un peu, qui en ont pas du tout aussi, comment on vit ça dans un couple quand on a des différences de désir sexuel aussi? En gros, ça va parler un peu de communication sur la sexualité, en d'autres termes. Et sur la place qu'ont les hommes aussi dans la sexualité, comment ils sont, quelles sont leurs injonctions, quelles sont les injonctions qu'ils donnent aussi dans la sexualité, de remettre un peu en question tout ça et de questionner ces, les différences de désir ou pas du tout, un peu ça. Tu veux compléter, Noëlla?
2: Ouais. Ça peut aussi carrément partir sur la question de la pression qu'on peut mettre à notre partenaire, oui, dans les deux sens. Et donc, potentiellement aussi, je me permets de dire que ça peut partir aussi sur les sujets de violence, parce qu'en fait, le consentement n'est jamais très loin, ou l'absence de consentement quand notre partenaire a la pression pour fournir ce travail sexuel.
0: Donc, si on est un homme et qu'on sent qu'on aurait envie de parler de ça, c'est le 31 mars à 19h. C'est ça.
2: Ouais. Tu sais.

0: On approche très très vite de la fin de l'émission de Super Tempête. Et avant de vous quitter, on a quand même envie d'ouvrir le sujet de l'épisode du mois prochain. Comme on vous a dit en intro, ce sujet est quand même vaste et immense. Et du coup, le mois prochain, on va essayer de glaner un maximum d'infos autour de la question « Que fait-on des agresseurs ?» Et du coup, on profite que tu sois en studio avec nous, Noëlla, parce que c'est quand même devenu une grande partie de ton activité professionnelle. Est-ce que tu veux nous en toucher deux mots ?
1: Moi, ça fait un an et demi là maintenant que je propose des accompagnements individuels pour des hommes qui ont commis des violences sexuelles, et puis des accompagnements collectifs pour des collectifs, compagnies de spectacles, groupes de potes, peu importe, qui en fait se retrouvent confrontés à une situation où il y a eu de la violence et qui cherchent des issues pour réparer et pour prévenir. Voilà. Et
0: tu es plutôt enthousiaste dans cet axe. Enfin, tu vois que ça peut marcher, que ça le fait, qu'il y a des choses qui se mettent en place concrètement.
1: Mais ça va vachement dépendre, on pourra en parler longtemps, mais ça va vachement dépendre du niveau de déni de la personne qui a commis les violences et de sa capacité à pouvoir comprendre son passage à l'acte et en faire quelque chose pour pouvoir se mettre en empathie, comprendre l'impact et puis avoir envie de changer. Mais oui, c'est complètement possible, ça prend du temps.
0: Ok. Bon, c'était juste une micro-ouverture. On en saura plus le mois prochain dans Super Tempête.
2: C'est la fin de cette émission. On se retrouve le mois prochain pour continuer à parler de ce sujet. Merci beaucoup, Noëlla et Clémence, d'être venues dans le studio pour nous parler de « Nous sommes ». Partagez votre regard et votre expérience. Vous pouvez réécouter cet épisode en rediffusion ce dimanche à 21h sur Radio Saint-Ferréol ou bien en podcast sur le site internet. On vous remet le tube de l'été 87 et on se retrouve le mois prochain.

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Comment écrire le monde, en particulier celui qui souffre, suffoque et se bat depuis une situation privilégiée? Comment, dans un monde baigné de superflu, mener une analyse fine et lucide sur la nécessité? Peut-on en appeler à la beauté dans un monde de violence? Et comment combattre le sentiment d'imposture? Comment concilier lucidité et poésie, politique et esthétique, sentiment de classe et pulsion d'universalité? Comment enfin écrire sur ce qu'on ne peut faire, sur ce qu'on ne fait parfois qu'effleurer, sans l'avoir parfaitement, longuement et profondément éprouvé? En étant honnête, sans doute, en faisant de son mieux, avec humilité et complexité de l'esprit, comme en toute chose. En se plaçant des garde-fous sur l'épaule qui viennent vous souffler régulièrement ce à quoi vous ne voulez pas ressembler. Nuance, empathie, honnêteté et lucidité restent à mon sens les seules conditions. Avec ces munitions en bandoulière, on doit pouvoir écrire dignement sur tous les sujets et dans toutes les situations. Corinne Morel-Darleux, dans son livre « Alors nous irons trouver la beauté ailleurs ». Alors, en ce début d'année, on a eu envie de parler de littérature, de cinéma, d'histoire et de l'importance politique de la culture en général dans nos sociétés de plus en plus fascisantes. On a donc été rencontrer Corinne Morel-Darleux, ancienne conseillère régionale éco-socialiste et maintenant autrice d'essais et de romans, entre autres. Et puis, on a aussi discuté avec Olivier Hazan, co-réalisateur du film Howard Zinn, une histoire populaire américaine, qui passait en avant-première à l'Éden ce 11 janvier et dont le sous-titre est « Tant que les lapins n'auront pas d'historien, l'histoire est racontée par les chasseurs ». Tout un programme donc, avec ces deux entretiens. On aura entre les deux Aurore, bien sûr, qui nous parlera de son avis sur comment rendre ce monde un petit peu plus beau dans son quotidien. Alors, bienvenue dans Libertaria, comme tous les premiers mercredis du mois à 19h, Jay à la technique, Pat au micro.

0: regardez par la fenêtre. Les oiseaux vous disent la vérité. Le reste, c'est du toc. C'est pire que sur TikTok, ça a bugué. Ceci est une introduction à un nouveau chapitre. Aujourd'hui, le temps s'est arrêté. Et nous sommes là, ensemble, libres. Et vous pouvez dire tout ce que vous voulez. Faire tout ce que vous voulez. Penser tout ce que vous voulez. Ici est un nouveau chapitre. 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Je ne suis plus seul. Plus jamais.
1: Alors, aujourd'hui, on est dans un café à Cray. On ne dira pas lequel parce qu'on ne fait pas de pub. Ils sont tous pas mal. En compagnie de l'autrice, mais pas que, Corinne Morel-Darleux. Bonjour Corinne, merci d'avoir accepté notre invitation à discuter un petit peu.
2: Bonjour, merci de m'avoir retrouvée ici.
1: Alors tu as été consultante pour des entreprises du CAC 40. Puis
2: ça commence mal.
1: Non mais c'est juste pour situer un petit peu. Puis tu es rentrée, comme on dit, en politique. Il y a longtemps déjà, avec le mouvement Utopia, puis le Parti Socialiste, le Parti de Gauche, où tu y défends de l'écosocialisme. Tu as été élue conseillère régionale pendant une dizaine d'années. Puis tu as quitté les terres de la politique institutionnelle pour écrire et militer différemment. Depuis, tu as publié 6 ou 7 essais et romans, dont le dernier, Chimère tropicale, est sorti ce 15 janvier. Alors ton parcours est jalonné de multiples bifurcations. Est-ce que tu peux nous parler un peu de ce parcours depuis une vingtaine d'années, quoi. En gros, qu'est-ce qui a cheminé en toi, mais tu as 3 heures.
2: Alors, effectivement, j'ai un parcours qui est fait de plusieurs vies, d'une certaine manière, parce que j'ai fait des choses très différentes. En plus de ce que tu as déjà mentionné, j'ai eu une galerie d'art contemporain à Paris. Je me suis occupée des écoles de la ville des Lilas en Seine-Saint-Denis. J'ai fait vraiment des choses très différentes les unes des autres, avec un parcours plutôt de radicalisation politique, on va dire, où aujourd'hui je milite plutôt dans les milieux libertaires, autonomes, paysans, et j'ai totalement quitté la politique institutionnelle, la politique des partis et des élections, au terme d'une expérience qui a été hyper riche, mais qui pour moi avait pas rempli, ça remplissait pas en fait ce pour quoi je m'étais engagée au départ. Voilà, on pourra y revenir éventuellement, mais en tout cas aujourd'hui je me consacre effectivement à l'écriture et au militantisme dans d'autres réseaux que ceux que je fréquentais auparavant. Et dans tout ça, il y a eu pour moi un événement marquant, une rupture qui a été particulièrement marquante, c'est mon installation dans la Drôme. Il y a 17 ans, j'ai quitté Paris, je me suis installée dans le Diwa. Et je pense que ça a été la meilleure décision de toute ma vie. En tout cas, ça a changé énormément de choses pour moi, y compris dans mon engagement politique. Parce que beaucoup de choses dans lesquelles je m'étais engagée de manière un peu cérébrale ou intuitive, sur les questions de justice sociale, d'écologie, tout d'un coup prenaient vraiment corps, quoi. C'était plus des concepts abstraits. Mais ça a pris cher, ça a pris cher, C-H-A-I-R, ça a aussi pris cher, C-H-E-R, mais en tout cas, voilà, ça s'est vraiment, ça s'est incarné, quoi, en fait, et tout d'un coup, c'était plus juste une question de conviction politique, mais aussi une question de sens, d'attachement à un territoire.
1: C'est-à-dire, ce que tu dis là, cette rupture, déjà, c'était un choix pour toi de venir dans la Drôme, c'était quelque chose que... obligé de dire toutes les raisons personnelles, mais en tout cas tu es parti d'une grosse ville, de quelque chose de très urbain,
2: oui,
1: et pour venir vraiment à la campagne, et c'était ciblé, cette région de la Drôme, est-ce que c'était ciblé en fonction de ce qui s'y passe, en fonction de ce qui t'environne ici?
2: Alors, c'était pas. Moi, j'ai pas fui Paris. Moi, je suis née à Paris, j'ai grandi à Paris. Paris, c'est aussi mon chez-moi. Enfin, c'est une ville dans laquelle je me sens bien, où j'avais mes habitudes et où je vivais de manière assez privilégiée et assez confortable. Donc j'ai pas vraiment fui Paris, c'est plus que j'avais envie de vivre autre chose, tout simplement. Moi, j'avais jamais grandi ailleurs qu'en ville, en appartement, à Paris et à Rennes. Et j'avais envie d'expérimenter autre chose avant d'être complètement confite dans la vie parisienne et plus pouvoir bouger. Et en fait, à ce moment-là, je me suis baladée un peu partout dans plein de départements français. Et à chaque fois, franchement, c'était vraiment la déprime totale de passer dans des endroits complètement sinistrés, hyper vieillissants, où les commerces avaient tous des rideaux de fer et des pancartes à vendre ou à louer. Et je me sentais pas du tout de m'installer dans ce genre d'environnement. Et puis un jour, on a atterri un peu par hasard dans la Drôme, dans le Diwa. Et là, tout d'un coup, il y avait des stickers de la campagne de Beauvais partout, des affiches d'annonces de concerts, 2007. De festivals, des restos, un cinéma, un théâtre, une gare, un hôpital. Et tout d'un coup, on s'est dit, ah mais là, ouais, là c'est un endroit où on peut vivre, quoi, où on a envie de s'installer. Et puis surtout, ce qui l'a emporté, c'est vraiment les paysages, les écosystèmes. Moi, j'aime beaucoup la montagne à biche. Je suis pas très Alpes rocailleuse, mais par contre, les vignes, les forêts, le pastoralisme, la rivière, tout ça a créé un cadre assez idyllique et qui s'est pas démenti depuis. Enfin, aujourd'hui, c'est vraiment...
1: Est-ce que tu t'es dit qu'il y avait des choses à développer et aussi des choses à défendre? Je pensais à ça parce que tu as parlé de l'hôpital de Die, de la maternité,
2: ouais.
1: Des choses.
2: Bien sûr, ça fait partie des combats sur lesquels je me suis impliquée en tant qu'habitante du territoire et puis aussi en tant que conseillère régionale. Mais quand je me suis installée ici, c'était pas dans le but d'avoir un engagement politique. C'était plutôt au contraire dans le but de trouver une base arrière. Et aujourd'hui, pour moi, le Diwa est plus un lieu... de refuge, de ressources. Ouais, exactement. Parce que le reste du temps, je suis beaucoup en déplacement, je suis beaucoup dans des lieux de militantisme.
1: Tu as toujours une galerie sur Paris ?
2: Non, ça fait longtemps que ça a fait faillite. Okay. Mais je me déplace beaucoup à la fois pour mes livres et puis pour soutenir des collectifs en lutte, pour participer à des festivals militants, voilà.
1: Regarde, tu te déplaces aussi beaucoup à l'international.
2: Mais en tout cas, du coup, quand je rentre à la maison, c'est plutôt dans une perspective de solitude, de calme et de repos. Alors bien sûr, quand il faut, je participe aux luttes locales, mais en tout cas, c'était pas l'objectif de base, quoi.
1: Et juste pour compléter sur ton parcours, donc t'as été élu. T'as été d'abord dans des appareils institutionnels qui ont été le Parti de gauche, le Parti socialiste, puis le Parti de gauche, et oui, brièvement. Et tu as été élu quand même pendant 10 ans. Comme conseillère régionale de cette région d'ailleurs,
2: oui.
1: De la région Auvergne-Rhône-Alpes. Et tu en as tiré quoi comme enseignement parce que quand même 10 ans d'être élu régional, ça doit être quand même riche en enseignement. Peut-être en déception aussi.
2: Oui, alors j'ai fait deux mandats effectivement. Le deuxième, c'était un mandat dans l'opposition à Laurent Wauquiez, donc qui était un mandat particulièrement pénible et instructif, parce que c'est aussi dans l'adversité qu'on apprend. Et pendant tout ce temps-là, j'étais à la direction nationale du Parti de gauche en charge des questions d'écologie, parce que j'ai fait partie des cofondatrices avec Jean-Luc Mélenchon et d'autres du Parti de gauche. Et toute cette expérience-là, en fait, que ce soit au parti ou à la région, ça a été une expérience, comme vous pouvez l'imaginer, hyper dense, hyper enrichissante. J'ai fait plein de rencontres et ça a bâti beaucoup de liens avec des camarades, avec des collectifs avec lesquels je suis encore en lien aujourd'hui. Mais ça a aussi apporté son lot. Alors, je ne sais pas si c'est vraiment déception le bon terme, mais en tout cas d'enseignement et de leçons à tirer en termes de stratégie d'action. En tout cas, moi, au bout de ces un peu plus de 10 années de militantisme, on va dire institutionnel, partidaire, l'enseignement que j'en ai tiré, c'est que en fait, ça revenait à jouer le jeu de la démocratie selon des règles du jeu que nous n'avons pas édictées dans un rapport de force qui est totalement défavorable, que ce soit par le poids des lobbies économiques, que ce soit par le poids des médias dominants et de leurs propriétaires qui sont eux aussi souvent partie prenante des lobbies économiques. Et que surtout le timing en fait, des élections n'était pas pour moi à la hauteur de l'urgence. De la gravité de la situation, notamment sur un plan environnemental en fait, et de la dégradation très rapide des conditions d'habitabilité de la planète quoi.
1: Ce que tu voulais dire, c'est que le timing des élections, c'est que les mandats n'étaient pas assez longs pour pouvoir développer une action ou qu'ils étaient trop longs.
2: Non, c'est même pas le temps des mandats, c'est plus le temps qu'il faut pour parvenir à la conquête du pouvoir et devenir majoritaire pour remporter des élections
1: et
2: en fait.
1: Pour pouvoir appliquer des choses
2: qu'il faudrait appliquer aujourd'hui.
1: Et urgentes.
2: Ouais, exactement. Donc voilà, et puis par ailleurs, il y aurait plein d'autres raisons, mais pour résumer de manière un peu synthétique, moi j'ai aussi vu arriver les réseaux sociaux dans le milieu politique, et j'ai vu à quel point on était vraiment passé de l'action politique à la communication politique, parce que même avec toute la bonne volonté du monde, et même des personnes très sincères, c'est hyper difficile aujourd'hui de se prêter au jeu des élections, de la visibilité médiatique, et de ne pas se laisser complètement happer par les commentaires sur les réseaux sociaux qui prennent vite le pas sur le reste. Et donc, j'ai eu envie de retourner dans des endroits où on est dans l'action et où on... Et dans la réflexion sur des stratégies qui ne passent pas uniquement par les élections.
1: D'accord. Ben, c'est ce dont on va parler après un petit morceau de musique. À tout à l'heure.
3: Des capes pris en beauté malgré les déferlantes. Largués, un peu cramés, quarantaine rugissante. Se laisser glisser pour ressurgir en grande orque. Une ode au punk à l'aube des 50e hurlantes. Envie folle d'un bestiaire érotique et braque, d'alexandrin stylé qui déchire et qui claque. D'un poème utérin sur fond de ménopause, de plomb fondu, fantasme et de métamorphose. Loin des mines compassées de la pondération, des salons trop feutrés de la mort des saisons, le délire situé d'une nature ni douce, ni con. Y fourrer l'illusion de complétude visuelle qui défait le réel et oxyde la raison, un brin de rêve mystique et de cauchemar séquelle, ratus anxieux passé sous les démangeaisons. Canine vulpine, cauchemar, corps de chien mutilé, avenir radieux fuyant à vive et grande foulée. L'hystérie, née d'esprit tordu de mal pété, imagine les fureurs viscérales d'un loir. Bestiole en quête de sang, s'agitant tard le soir, de la tête à la vulve de la femme infertile. Fou de manque, vomissant l'aménorrhée,

Ovosité crasse et flambée d'urticaire, herbacée maléfique et vipérine vulgaire, hermaphrodite velue, érigée, narcotique, mucosité visqueuse et rêve fou de mastic.

0: la glande supracaudale de renarde violette. La danse d'animalcule sur une peau offerte, créature de ténèbres, de chimères, de nuées. Nom féminin pluriel aux racines emmêlées. Les flashs lubriques de mille lucioles dévergondées, leurs désirs débridés, palpitants et veinés, luminescence fiévreuse pleine de luciférine, diabolique femelle déguisée en ballerine.
1: La flamboyance... On écoute le bestiaire érotique, qui est un 45 tours édité par Corinne Morel d'Arleux, avec le saxo de Masto, ex-saxo de Berrurier Noir, édité aux archives de la zone mondiale. Et maintenant, on va retourner discuter.
2: Ok, donc on est toujours avec Corinne Morel d'Arleux, qui nous fait l'honneur de répondre à quelques questions, à dialoguer avec nous, on va dire, ce soir. Et donc, on parlait de ton arrivée donc, dans la Drôme, de cette rupture un peu dans ton parcours. Et puis, tu nous as aussi dit, tu as parlé de tes 10 ans de politique, on va dire, électoraliste et institutionnelle à la région. Et puis, le passage à autre chose, en fait. La question que je peux te poser, c'est quel lien tu fais donc entre la politique, l'écologie, la poésie et la littérature ? Parce que j'ai l'impression que tu as bifurqué un peu aussi vers cet univers littéraire, en tout cas.
3: Le lien, en fait, c'est que j'appelle de mes voeux que tout ça ne fasse qu'un, en fait. La politique, l'écologie, la poésie et la littérature, pour moi, relèvent du même geste, du même mouvement, du même rapport au monde. Et donc, depuis toujours, et même quand j'étais dans le milieu des partis politiques, toujours essayé d'insuffler justement de la poésie dans la politique, de faire en sorte que la politique ne soit pas un milieu désincarné, austère, para-guerrier, mais d'essayer de convaincre qu'on avait tout à gagner à mêler ce que j'ai longtemps appelé aménité et radicalité. Aménité, c'est-à-dire le fait d'être... D'une certaine manière, de dire, en fait, on peut être très radical en termes de convictions politiques, anticapitalistes, antifascistes, d'être très clair sur l'importance des changements, des ruptures à opérer d'un point de vue social comme d'un point de vue environnemental. Tout en le disant avec une forme d'aménité, c'est-à-dire tout en ne reniant pas notre part d'humanité qui est aussi tissée d'attachement, d'amitié, d'amour, de poésie, de tendresse, de capacité d'émerveillement devant des choses infimes et minuscules. Que ça, non seulement c'est pas contradictoire, mais que c'est même la condition sine qua non pour moi pour que la politique retrouve ses lettres de noblesse et attire à nouveau du monde, en fait. Et c'est vrai que je me suis beaucoup appuyée notamment sur la figure de Rosa Luxembourg dans un de mes titres, Alors nous irons trouver la beauté ailleurs, parce que Rosa Luxembourg, c'était une grande révolutionnaire qui peut pas être suspectée de travers petit bourgeois ou de mollesse ou de tiédeur, voilà. Et pour autant, Rosa Luxembourg, dans ses correspondances de prison, elle explique comment elle s'émerveille devant un brin d'herbe dans la cour de sa prison, comment elle recueille une coccinelle gelée en hiver, et personne ne songerait à la taxer de niaiserie ou de sensiblerie. Et c'est ça, en fait, c'est ce souffle-là, moi, que j'ai envie de retrouver et que je retrouve aujourd'hui, en fait, dans ma manière de m'impliquer en politique et en militantisme, en essayant de joindre tous ces bouts-là, quoi.
2: Oui, parce qu'on parlait de poésie, de littérature, mais en fait, c'est l'art aussi, en général. Et enfin, je pose la question, parce qu'on voit bien comme l'art aussi est ciblée par les politiques, on va dire les politiques de plus en plus dures, et de plus en plus droitières ou extrême droitières. On voit bien comment ces choses-là, l'art, les arts en général, sont assez mis en danger. Et d'après toi, alors, quel est le rôle d'une écrivaine ou plus généralement des artistes dans ce monde-là, dans ce monde actuel, aussi brutal qu'il est actuellement?
3: Bah, c'est vrai que là, singulièrement, en ce moment, les attaques contre les arts et la culture sont vraiment, commencent à vraiment crever les yeux, là, que ce soit en termes de coupes budgétaires, je pense à la région Loire-Atlantique qui vraiment prend cher là en ce moment, mais que ce soit aussi les attaques fascistes contre des librairies à Paris, à Marseille, dans plein d'endroits, que ce soit là plus récemment, et ça me touche de très près, la plainte du ministre de l'Intérieur contre les éditions Libertalia pour avoir édité un jeu antifasciste. Enfin voilà, il y a vraiment là une offensive de plus en plus importante. Et voilà, il y a beaucoup de personnes qui disent que c'est pas par hasard, parce que c'est aussi par le biais de la littérature, de la culture en général, que se propagent les idées et que on construit une culture de résistance. Je crois qu'il y a un vrai rôle aujourd'hui de la part des acteurs culturels à faire vivre cette culture de résistance. Et en même temps, je fais pas partie des personnes qui, curieusement peut-être, qui veulent à tout prix assigner un rôle politique à la littérature ou à la culture en général. Moi, je suis très viscéralement attachée à la liberté de création. J'ai pas envie qu'on remette sur les épaules des artistes tout ce que les politiques n'ont pas réussi à faire. Et je pense fondamentalement qu'on a aussi besoin qui est tout un pan de création culturelle et de littérature qui nous permettent de nous évader. Qui s'autorise à s'éloigner du réel, qui s'autorise à nous faire voyager, à nous emporter dans d'autres lieux, à d'autres époques, dans d'autres univers. Je crois qu'on a terriblement besoin de ça. Moi, en tant que lectrice, en tant que spectatrice, j'ai aussi besoin de ces moments de respiration. Et donc, j'ai pas envie d'assigner l'art à un message politique à tout prix. Et je sais que moi, dans ma pratique, j'écris à la fois de la fiction et de la non-fiction. Et quand j'ai des choses à dire sur le réel, je vais plutôt le faire sous la forme d'un essai ou en tout cas d'un récit. Mais par contre, quand j'écris un roman, quand je suis en littérature, j'ai pas envie que ce soit un roman à thèse. J'ai pas envie de déguiser un tract politique en roman et de faire parler les personnages à ma place. Et donc mes romans sont pas des romans avec un message politique. Après, c'est moi qui les écris, donc naturellement je suis dans un état d'esprit qui est le mien, et ça transparaît fatalement dans le choix de mes personnages et dans le rapport au monde qu'ils ont.
2: Ce sont des personnages. Mais tu n'utilises pas le jeu dans tes romans?
3: Si.
2: Si, ça peut arriver.
3: Si, ça peut arriver, notamment dans le dernier, je fais un truc qui est pas trop autorisé normalement, mais j'interviens même en tant qu'autrice dans le roman.
2: Tu mêles la fiction à la réalité.
3: Ouais, exactement. Donc ça peut m'arriver, mais en tout cas c'est pas un roman à thèse, quoi. Mm-hmm. Voilà. Je me suis pas dit il faudrait parler de la forêt tropicale et de des questions écologiques que ça sous-tend et des communautés autochtones et du rapport au monde véhiculé par le chamanisme, et donc je vais faire un roman. C'est pas comme ça que ça s'est passé, même si au final ça parle un peu de tout ça aussi.
2: Alors oui, on revient à la politique. Tu parles dans tes livres justement d'un triptyque sur lequel on pourrait chacun et chacune s'appuyer au quotidien. C'est, j'ai noté, le refus de parvenir, le refus de nuire et la dignité du présent.
3: Alors ça, c'est effectivement un triptyque que je développe dans mon premier titre, Plutôt couler en beauté que flotter sans grâce, qui était mon premier livre et qui avait paru chez Libertalia. Le refus de parvenir, bon, du coup ça va être compliqué de faire court parce que j'ai fait tout un livre là-dessus, mais le refus de parvenir, c'est une notion que j'aime beaucoup, qui a été développée dans les milieux anarchistes et libertaires, au départ par un instituteur qui s'appelait Albert Thierry, qui a toujours refusé de de devenir un grand professeur d'université pour rester fidèle à sa classe sociale et aux siens, et qui, au début du XXe siècle, a théorisé le refus de parvenir comme le refus d'accéder aux privilèges et aux honneurs au détriment de la fidélité à sa classe sociale, si je résume un peu.
2: Une sorte de modestie.
3: Bah, plus incarné. Que ça, c'est vraiment un choix politique, en fait, et revendiqué comme tel. Et en tout cas, moi, j'avais vraiment envie de remettre un peu ça au goût du jour et d'explorer ce que ça pouvait vouloir dire au XXIe siècle. Et donc, je l'ai fait à travers la figure d'un navigateur, Bernard Moitessier, qui a participé à la première course autour du monde en solitaire à la voile, il y a un peu plus de 50 ans. Et qui, alors qu'il était en passe de remporter la course, a choisi de ne pas passer la ligne d'arrivée. Et donc, voilà, je tire ce fil-là pendant tout l'essai.
2: Il a choisi de bifurquer.
3: Il a choisi exactement de bifurquer. Après, la deuxième boussole éthique que je propose dans ce livre, c'est cesser de nuire. Et bon, bah, ça, je crois que c'est assez clair quand on l'énonce, même si ça a plein d'implications très importantes en réalité quand on tire le fil jusqu'au bout.
2: Vous avez la question un peu de nos actions pour le monde qui nous entoure, pour les personnes et les humains qui nous entourent. Et
3: oui,
2: les humains
3: ça.
2: Et les non-humains.
3: Oui, exactement. C'est essayer de s'interroger au quotidien sur les implications, en fait, de nos actes pour les autres que soi, quoi. Là encore, toujours à la fois d'un point de vue social et environnemental. Moi, j'ai jamais dissocié les deux. Et le troisième, c'est la dignité du présent qui est peut-être celui qui, moi, m'accompagne le plus au quotidien depuis ce livre-là, puisque quand j'ai écrit « Plutôt couler en beauté que flotter sans grâce », c'était un moment, je l'ai écrit majoritairement à l'été 2018, qui était vraiment un moment, un de ces nombreux moments de creux de la vague du militantisme écolo, on était quand même nombreuses et nombreux à être traversés par un profond sentiment de découragement et de tentation de baisser les bras et puis d'aller cultiver nos jardins et puis de se dire qu'on aurait fait ce qu'on avait pu. Et la dignité du présent, c'est vraiment l'idée de se dire que même quand les victoires futures semblent de plus en plus hypothétiques, et peut-être surtout à ce moment-là, il importe de se souvenir que quand on s'engage dans une cause, on ne le fait pas parce qu'on est sûr de gagner à la fin, mais simplement parce que cette cause-là, elle semble juste amenée à un moment donné. C'est ça la dignité du présent, et moi je dois dire que c'est vraiment quelque chose, une chose à laquelle je me raccroche très souvent quand le découragement me saisit, de me dire, bon, bah, en fait, même si c'est vain, et ça ne l'est jamais totalement, ça vaut le coup de continuer, ne serait-ce que pour cette dignité, pour la beauté du geste, quoi.
2: Ouais, même si ça peut paraître pas grand-chose, c'est l'action qui se justifie par elle-même parce qu'elle est juste.
3: Exactement, c'est exactement ça.
2: D'accord. Bon, encore une petite pause et puis on se retrouvera pour conclure avec Corinne.
0: Palpitant et veiné. Luminescence fiévreuse pleine de luciférine, diabolique femelle déguisée en ballerine. La flamboyance de nos crises clastiques et cosmiques, l'endurance inouïe de la manie psychotique, imperturbablement, le jour, le soir, la nuit. Orques, ménopausées au mi-temps de leur vie. Lourdes globicéphales, bélugas aquatiques, libérées des contraintes et rapports domestiques, menant leur espèce en chef clanique respecté. Elles arborent au melon, comme un grand vie dressé, une palanquée d'humaines pleurant leur puits séché. Un troupeau de 1000 poulpes, cerveaux tentaculaires, et des pieuvres mourantes qui ne seront qu'une fois mères. Des castors, résistant à la binarité, munis d'un habile trou polyactivité, l'œuvre d'un dieu foutraque, nommé pseudo-cloaque. « Le moine d'Alexandra Davidnel au Tibet, enfanté de rêves zen et de méditation. Le Morel de Gary et sa mademoiselle, repeuplant les blocs d'un camp de concentration. Les mésanges de Rosa, le lierre de Cyrano. Les mouches de Jack London et de son vagabond. Des tulpas, des chenilles, des égrégores, des vifs. Notre insatiable besoin d'une consommation.

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1: Bon, ben, on revient à l'antenne pour cette dernière partie de rencontre avec Corinne Morel-Darleux. Là, on parlait de choses comme dignité du présent, refus de nuire, refus de parvenir. Et on l'a évoqué tout à l'heure, je crois que tu as été aussi voir ce qui se passait ailleurs un peu. Je ne sais pas comment le formuler. Ouais. Bon, j'ai lu aussi dans tes écrits, parce que tu parles de l'Inde, tu parles aussi du Rojava. Donc, est-ce que tu peux nous en dire quelque chose? Voyager dans les livres ne te suffit pas parfois. Il faut que tu ailles te rendre compte un petit peu de ce qui se passe ailleurs.
2: La question des voyages, c'est une question qui a toujours été très problématique pour moi, parce que je fais partie de... Je ne sais pas s'il existe, mais s'il existait, je ferais partie du comité anti-tourisme. Et que par ailleurs, mes engagements écolos sont assez incompatibles avec le fait de prendre l'avion régulièrement, etc. Mais il se trouve que dans le cadre de mes fonctions au parti de gauche, j'étais en charge de la diffusion à l'international de notre projet et des solidarités internationalistes. Et que dans ce cadre-là, j'ai fait beaucoup de missions à l'international pour aller prêter main forte à des organisations sœurs ou à des partis frères dans plein de pays du monde, y compris dans beaucoup de pays où les militants sont menacés de mort, obligés de se retrouver de manière clandestine et ont parfois besoin de la présence d'observateurs internationaux. C'est la manière dont je me suis retrouvée, par exemple, de nombreuses fois à faire de l'observation internationale de procès politiques en Turquie. Et c'est la manière dont j'ai commencé à découvrir les communautés, les cultures et les peuples kurdes en Turquie. D'abord, puis au bout d'un moment, parce que j'étais plus la bienvenue en Turquie, je me suis intéressée au Rojava, donc au nord-est de la Syrie, où il y a aussi des populations kurdes très importantes. Et donc je me suis rendue à 3 reprises au Rojava depuis 2018. Je suis rentrée au conseil d'administration de la fondation Daniel Mitterrand pour travailler spécifiquement sur des systèmes de coopération réciproque avec le nord-est de la Syrie. Et pour moi, ça a été une expérience vraiment totalement déterminante, parce que le Rojava, le nord-est de la Syrie, en fait, c'est un territoire qui s'est déclaré autonome du régime de Bachar el-Assad à l'époque de la guerre civile en Syrie, et qui, depuis, essaye... Alors, je dis « essaye » parce que, voilà, il y a eu le régime de Bachar el-Assad, il y a eu les combats contre Daesh... à Kobané, à Raqqa.
1: Où les Kurdes étaient parfois bien seuls, je crois.
2: Voilà, il y a eu les attaques de l'armée turque. Il y a encore aujourd'hui tout un canton à Afrin qui est occupé par la Turquie. Et dans ces conditions-là, qui sont des conditions de conflit armé, de pénurie, de coupure d'électricité, de pénurie d'eau potable, de résurgence de certaines maladies infantiles, enfin voilà... comme vous pouvez l'imaginer, les forces arabo-kurdes du nord-est de la Syrie tentent depuis des années de mettre en place une révolution démocratique, féministe. Je dis féministe parce que c'est probablement l'aspect le plus marquant sur place, de voir à quel point les femmes sont sorties des maisons, aujourd'hui montent des coopératives, sont présentes à tous les échelons du système de démocratie, de prise de décision politique. Enfin, c'est vraiment un changement absolument majeur et qui évidemment change énormément de choses dans la société là-bas. Et donc cette révolution, voilà, elle est basée sur tout un tas de principes du confédéralisme démocratique, du municipalisme libertaire. Je ne vais pas développer là, mais en tout cas, voilà, c'était vraiment pour moi hyper... réjouissant, parce que c'est pas comme si on avait des milliards d'exemples de territoires révolutionnaires aujourd'hui sur la planète. D'autre part, très intéressant de voir comment des peuples peuvent s'auto-organiser dans des territoires qui sont des territoires qui vivent l'effondrement. Je trouve que notre avenir potentiel, c'est pas idiot de regarder ce qui se passe là-bas. Et puis j'avais envie d'en parler aujourd'hui parce que il se trouve que ce territoire du nord-est syrien, du Rojava, est aujourd'hui très sévèrement attaqué, massacré et en voie d'anéantissement par le nouveau régime syrien, par les cellules djihadistes et des cellules dormantes de Daesh qui se réactivent, et par l'armée turque. Donc là, il y a une offensive conjointe en ce moment même qui est en train d'encercler Kobané, qui est quand même une ville martyre, qui est le symbole de la lutte contre Daesh, qui a été ovationnée par le monde entier et qui là est en train de se faire anéantir avec pour l'instant assez peu de réactions politiques. Et donc voilà, il y a un gros mouvement de solidarité qui est en train de se mettre en place dans les réseaux militants et dont on espère vraiment que les pouvoirs publics

0: pour avoir été à leur côté sur place, à quel point le moindre message de solidarité posté, le moindre participation à une cagnotte, le moindre geste de solidarité, en réalité, ne croyez pas qu'ils ne sont pas vus, qu'ils ne sont pas reçus, en fait, ils sont scrutés, ils sont reçus et ils donnent du cœur, ils donnent du courage, donc vraiment, il faut y aller et pas penser que ça ne sert à rien, quoi. Ça ne sert pas à rien, c'est crucial.
1: Ça ne sert pas à rien. Ah, tu peux peut-être nous parler de ta fameuse gymnastique des confins, alors. Enchaîner là-dessus, c'est un peu en lien, ça, non? La gymnastique des confins, c'est-à-dire?
0: Oui, la gymnastique des confins, c'est de ce dont je parle dans « Alors nous irons trouver la beauté ailleurs ». C'est vraiment... C'est cette gymnastique qui consiste à faire des allers-retours sans cesse entre émerveillement et inquiétude, entre moments d'action collective et moments de ressourcement solitaire, entre ici et ailleurs, et d'essayer avec tous ces allers-retours et ces oscillations de trouver un équilibre qui nous permette de cheminer sur cette ligne de crête de plus en plus étroite sur laquelle il faut continuer à avancer sans tomber ni d'un côté ni de l'autre et trouver les ressources, l'énergie, la beauté qui nous permettent de continuer à lutter et à défendre tout ce qui importe et qui n'est pas encore sabré.
1: C'est une gymnastique dans laquelle on doit trouver des positions ressourçantes, c'est ça ? Hein, si je comprends bien, c'est ce qui te ressource aussi, c'est de pouvoir revenir à soi, revenir par exemple à une balade en forêt, et puis de pouvoir aller chercher aussi de l'espoir à l'autre bout du monde, là où il se passe quelque chose et qu'il y a des gens qui sont en train de monter quelque chose. C'est ça, c'est des choses pour essayer de tenir ensemble.
0: Oui, il y a une phrase que j'aime beaucoup et qui agit un peu comme un mantra pour moi, c'est qui dit « on peut s'émerveiller du monde tout en s'en inquiétant ». Et s'émerveiller du monde, ça ne veut pas dire renoncer à la lucidité, ça ne veut pas dire renoncer à avoir les yeux ouverts sur la violence et la destruction. Mais je crois qu'on a aussi besoin de ces moments d'émerveillement, de beauté, de solidarité, de coopération. Parce qu'en fait, juste si on s'enlève ça en plus, alors ça va commencer à devenir vraiment très compliqué de continuer.
1: Non, ils vont pas l'enlever. Est-ce que pour terminer, tu veux nous parler un petit peu de chimère tropicale ? T'as été un peu sous les tropiques pour écrire ce livre ? Non, pas du tout, je le connais pas du tout ce livre. Il vient de sortir. C'est un roman, c'est ça ?
0: Oui, c'est un roman qui vient de sortir aux éditions d'Alva. Et Chimère tropicale, en fait, c'est l'histoire d'une femme qui s'appelle Ariane, qui mène une existence assez commune dans un village de montagne en France, qu'on va suivre dans la rencontre avec son amoureux, dans ses études d'infirmière, sa prise de poste en psychiatrie. Et il se trouve que par tout un concours de circonstances et de fils narratifs que je dévoilerai pas ici, la réalité d'Ariane va tout d'un coup basculer dans une forêt tropicale totalement fictive et imaginaire, où vont avoir lieu deux crashs d'avions simultanés, où vont se retrouver des rescapés qui sont des enfants, qui vont être rejoints par la grand-mère d'Ariane qui a disparu en montagne, par un jeune homme schizophrène qui s'appelle Cadillac. Enfin voilà, tout d'un coup cette forêt tropicale va être extrêmement peuplée, et donc c'est un roman qui aborde la question des états de conscience altérés, du brouillage de frontières entre le réel et l'imaginaire, et en même temps qui est un vrai roman d'aventure qui se déroule donc dans une forêt tropicale fictive qui emprunte à la fois la forêt amazonienne mais aussi aux forêts du sud de l'Inde, puisque ce roman a vu le jour à l'occasion d'une résidence d'écriture pour laquelle j'ai passé 3 3 mois dans la forêt tropicale du Kerala, à l'invitation de l'Institut français en Inde. Donc voilà, 3 mois d'une expérience très très marquante pour moi, de solitude dans ce milieu tropical très particulier, qui nous fait une fois de plus sentir à quel point l'être humain est parfois vraiment totalement

0: inadaptée à certains milieux de vie. Et je crois que la forêt tropicale vraiment porte ce sentiment à incandescence. En tout cas, voilà, j'ai essayé dans Chimère tropicale de faire ressentir la touffeur, l'humidité, le foisonnement incroyable qu'on peut trouver dans ces milieux tropicaux. Et peut-être, d'une certaine manière, de proposer voilà, une immersion par procuration dans un autre univers. Mmh.
1: Ah. Un voyage, j'espère que c'est un bon trip que fait Ariane.
0: Oui.
1: Ariane.
0: Je ne sais pas si c'est un bon trip, mais en tout cas, c'est une expérience en soi.
1: Il faudra lire le livre. Je te remercie, Corinne, d'avoir vraiment... d'être venu, c'était très sympa de t'accueillir dans Libertaria. On va suivre tes aventures et suivre des aventures du monde. Et puis, si je vais te laisser le mot de la fin, simplement, voilà, je retiendrai un peu ton discours, les pieds sur terre, la tête dans les étoiles. C'est ce qu'on disait il y a très très longtemps, mais maintenant les mots changent, mais le thème reste. Donc, je te laisse le mot de la fin de cette interview, et puis je te dis à très bientôt.
0: Bah non, ça me va bien. Je trouve que ça rejoint bien mon aménité et radicalité qui est beaucoup plus cryptique. Donc non, c'est très bien. Et puis moi, j'aime bien souvent finir par carpe that fucking DM.
2: Ok.
1: Merci.
0: Merci à vous.
3: Merci.

0: Et Yop, comme dit Tiefen, pour conclure cette interview de Corinne Morel-Darleux, bah oui, rien, un bon petit Tiefen qui nous a parlé, lui, d'autres animaux que dans le bestiaire érotique de Corinne auparavant, des animaux humains que nous sommes tous. Hein, voilà, donc vous êtes toujours sur Radio Saint-Fé et dans l'émission Libertaria qui continue. Et une petite pause dans les interviews, on y reviendra plus tard à des interviews, mais d'abord, eh ben, Aurore nous a fait ses voeux pour cette nouvelle année, alors je lui laisse la parole.
1: Alors, pour cette première chronique de 2026, je me suis dit que j'allais essayer de ne pas être trop déprimante, vu que je vous ai déjà bien pris la tête avec Trump la dernière fois. J'aurais pu continuer sur le même thème, hein, vu que bon, ça s'est pas vraiment amélioré depuis. Où j'aurais pu vous parler de l'Iran, de Gaza, mais je me suis dit, allez, cette fois, je vais essayer de trouver des antidotes pour contrer ce sentiment qui nous a saisis dès le 1er janvier. Mais qu'est-ce qui va bien pouvoir encore nous tomber sur le coin de la gueule cette année? Et croyez-moi, ça n'a pas été facile. Alors voilà mon premier antidote, le rire. Bah oui, bien sûr, le rire, c'est bon pour le moral. Mais est-ce que c'est si facile de rigoler de nos jours? Alors, je vais pas dire, ah là là, on peut plus rigoler de rien depuis qu'on peut plus faire de blagues misogynes et racistes. Mais n'empêche que le rire s'éloigne à mesure que nous nous sommes de plus en plus aspirés dans la société de la performance. Une société où on prend tout terriblement au sérieux. Le boulot, c'est une affaire sérieuse. La parentalité, c'est aussi quelque chose de très sérieux. Attention. Se faire une bouffe, oh là là, alors là, c'est le summum. C'est très très très sérieux. En tout cas, si tu essayes de ne pas t'empoisonner, puisque rien que dans un verre d'eau, il y a aujourd'hui plus de chimie que dans un comprimé de MDMA. Donc voilà, on peut plus rire de rien. Et non, c'est pas parce qu'on est devenu plus empathique les uns avec les autres ou plus inclusif. On peut plus rire de rien parce qu'il faut être productif, efficace, et que le rire, oula, c'est dangereux. Mieux vaut laisser ça à des professionnels. Le modèle ultime de cette société, c'est l'intelligence artificielle. Hyper efficace mais sans aucun humour. Alors bon, voilà ma première bonne résolution pour 2026. Rire de tout, rire de soi, faire les cons. Ça veut pas dire s'en foutre de ce qui se passe autour. On peut être concerné, voire consterné, ce qui est mon cas la plupart du temps, et ne pas se prendre au sérieux. D'ailleurs, c'est même conseillé, parce que sinon c'est comme ça qu'on devient un petit con. Et oui, il y a une nuance de taille entre faire le con et être un con. Deuxième antidote, les gens. Eh oui, je parlais de rire, eh bien rire tout seul, ce n'est pas drôle. Rire ensemble, c'est beaucoup mieux. Alors, on parle beaucoup de ça dans les médias en ce moment, de l'épidémie de solitude. Vous avez entendu parler de cette appli chinoise qui s'appelle Je ne suis pas mort, dont le seul but est de signaler votre existence, si vous vivez seul et qu'a priori, il n'y a personne pour le savoir. Horrible, non? Alors bien sûr, quand on vit seul, on s'épargne aussi les gens qui ne rangent rien, les gens qui pillent ton frigo, les gens qui laissent traîner leurs chaussettes, bref, les gens quoi en fait. Enfin, les ados surtout. Et puis c'est vrai que les gens, c'est chiant, ne comptez pas sur moi pour dire le contraire. Mais tout seul, bordel, qu'est-ce qu'on s'ennuie? Alors en 2026, on essaye d'aller rendre visite à son vieux voisin ronchon, de proposer un café à cette maman qui est toujours toute seule avec ses gosses, bref, de ne pas être radin avec ses liens. Enfin, dernier antidote, l'espoir. On n'arrête pas de nous répéter que l'arrivée du RN au pouvoir est inévitable, que la fin du monde est proche et que nos enfants auront une vie moins bonne que la nôtre. Quoi de mieux pour nous donner envie de nous échapper dans cette réalité virtuelle qu'on nous dit à bas prix et de laisser le monde entre les mains des mafieux qui s'emploient activement à sa déliquescence? Mais si c'était ça le but finalement? Alors je ne dis pas qu'il suffit d'y croire pour que ça change. Mais ce qui est sûr, c'est que si on ne croit pas en notre capacité de résistance collective, alors là, il ne pourra rien arriver. Donc voilà ma petite recette pour 2026. Rigolez, écoutez, résistez. Et sur ce, bonne année.

0: Merci Aurore de nous avoir chroniqué tes voeux et de nous avoir soufflé ce petit morceau des Ramones, What a Wonderful World. Ah, ça fait quelques années, mais ça fait du bien, ça fait du bien, ça fait du bien tout ça. Donc on continue Libertaria et on a été rencontrer Olivier Hazan, le co-réalisateur du film War Zine, une histoire populaire américaine. War Zine, qui est décédé en 2010, qui était un historien américain et qui a changé le regard des Américains sur eux-mêmes. Zine, il parle de ceux dont on ne parle pas dans l'histoire officielle, les esclaves, les Indiens, les déserteurs, les ouvriers du textile, les syndicalistes et tous les inaperçus en lutte pour briser leur chaîne. Mais quoi de mieux que d'en discuter avec le co-réalisateur du film.
1: Alors, on est ce soir au cinéma pour la projection en avant-première du deuxième volet du film documentaire War Zine, une histoire populaire américaine. Et on est avec Olivier Hazan, co-réalisateur avec Daniel Mermet de ce film et aussi co-fondateur de la coopérative de production audiovisuelle Les Mutins de Pangée. Bonsoir Olivier, ça va ?
2: Ben salut, ça va très bien, très très bien.
1: Très bien, alors tu es actuellement en tournée avec Daniel Mermet dans toute la France pour accompagner ses avant-premières et en discuter avec le public. Est-ce que tu peux, dans un premier temps, nous parler un peu des origines de cette série sur Howard Zinn et son travail, le départ quoi ? Parce alors, que ça fait un petit moment.
2: Voilà, déjà le départ, c'est un historien qui a écrit, c'est un historien américain qui s'appelle Howard Zinn qui... est né dans les années 20 et qui est mort juste après qu'on l'a interviewé, nous, en 2009. On a fait des longs entretiens avec lui à Boston et à Paris. Et tout ça part d'un livre qui s'appelle « Une histoire populaire des États-Unis », qui est un best-seller aux États-Unis, parce que c'est à l'époque il a sorti en 80. Ça a été vraiment un truc qui a changé vraiment le regard des Américains sur leur histoire, parce que c'était une autre façon de raconter l'histoire, par en bas. Et en France, c'est arrivé dans les années 2000 grâce à un petit éditeur qui s'appelle Agon Édition, qui est à Marseille, et qui s'est intéressé à ce livre, donc qui a intéressé personne d'autre comme éditeur. C'est toujours très intéressant de voir pourquoi un bouquin comme ça n'a pas intéressé les autres, alors que c'était un bouquin qui avait été vendu dans le monde entier. Et grâce à cet éditeur, déjà Daniel Mermet avait fait des premières émissions là-dessus, avec quand Zine était venu à Paris en 2003. Et voilà, lors d'un prochain voyage. Donc c'est parti, voilà. C'était là-bas si j'y suis sur France Inter à l'époque. Maintenant, c'est sur Internet. Et à l'époque, il y a eu une série d'entretiens, première à l'époque, et puis autour du tournage que nous, on a fait en 2009. Et c'est de ce travail-là, qui a été filmé, on a fait à la fois radio et télé, qu'on a construit notre projet de film totalement dingo, puisque c'est trois volets, et que le premier est sorti il y a 10 ans.
1: Oui, sorti en 2015, le premier, c'est ça, ouais. Ouais. Et du coup, oui, ça fait du temps.
2: Ah, ça fait beaucoup de temps. ça fait tellement de temps qu'on se demandait même si on y arriverait, parce que au début, on avait ce projet de faire trois volumes, trois longs métrages. Mais en fait, on a été confronté à beaucoup de difficultés. D'abord, on est retourné aux États-Unis après la mort de Zine, parce qu'on pensait qu'il nous fallait quand même plus de choses, notamment aller sur les traces de l'histoire, sur les traces de Zine. Et on y est retourné plusieurs fois. Donc, on a fait plusieurs tournages aux États-Unis. Et en 2015, on arrive à faire un premier volume qui marche très bien au cinéma. Et on met un temps fou à faire le deuxième, enfin un temps normal en fait, mais le temps fou c'est qu'entre-temps il y a eu le Covid, il y a eu la pandémie qui nous a foutu par terre quand même au moment où on devait sortir le film. Tout ça, ça nous a ralenti. En même temps, voilà, c'est des projets qui sont très lourds pour des coopératives comme nous, qui sommes quand même avec des moyens limités. Il faut beaucoup de moyens.
1: Comment c'était financé ? Il y a eu des souscriptions, il y a eu des choses comme ça.
2: En fait, le premier a été financé par souscription essentiellement, et puis le deuxième en partie avec les entrées du premier, enfin les recettes du premier, de ce qu'on a vendu aux États-Unis, parce que le film a été beaucoup diffusé en VOD à la version américaine. Donc ça a constitué une partie de ce qui nous a permis de faire la suite et de payer le dernier tournage qu'on a fait aux États-Unis. Et puis, pour finir, il nous manquait encore des sous, pour les archives notamment, parce que ça, on a beaucoup d'archives dans le film. Et donc, on a fait une souscription qui nous a permis, je parle direct de fric, à hauteur de 20 000 euros, des 20 000 euros qui nous manquaient pour boucler. La
3: Parce que les archives sont payantes.
2: Alors, c'est pas vraiment toujours le cas. Enfin, c'est surtout qu'on paye les supports, parce qu'il y a beaucoup d'archives dans le domaine public quand même aux États-Unis. Mais il faut quand même, de toute façon, payer d'abord les gens avec qui on travaille. Et ça, c'est quand même. Oui, il y a des gens qui travaillent là-bas, par exemple. Il y a quelqu'un qui travaille là-bas. Il y a quelqu'un. Vous voyez, il y a des gens qui travaillent à nous ici. Et puis, il y a surtout après le laboratoire, les transferts de copies, tout ça. Enfin, c'est des coûts. Des films, ça coûte très cher à faire parce que déjà, il y a du temps. Alors, moi, j'ai de la chance d'être monteur. Donc, déjà, ça permet d'être beaucoup plus tranquille sur cet aspect-là. Parce que sinon, c'est des films qui seraient hors de prix pour l'industrie, en fait. Donc voilà, l'aspect économique est pas. J'en parle parce que c'est pas rien. Dans un sujet comme ça, en même temps qu'il y a un sujet, un film quand même assez politique, il faut pas croire que ça se fait comme ça. On n'est pas aidé de façon du tout. On n'a pas d'aide, nous, pour faire un film comme ça. Il faut vraiment qu'on se le paye. Et donc, pour se le payer, il faut du temps, il faut du soutien. Il y a une souscription pour le troisième encore, parce que. On n'a pas fini. Et tout ça, c'est un travail de longue haleine. Alors, il y a cet aspect financier, puis il y a la réflexion. Ce temps nous a permis quand même de travailler en profondeur, notamment sur les archives, parce que c'est une grosse recherche.
1: Oui, une grosse recherche et de, j'imagine, de montage et de mise en lien avec l'œuvre aussi, qui est, je ne l'ai pas lu, mais j'imagine que vous l'avez lu, l'œuvre de Wardine. Oui, vous le connaissez un petit peu. Mais... Oui, pour revenir, tu disais tout à l'heure, ça me fait penser que tu disais qu'il s'est beaucoup distribué en VOD aux États-Unis. C'était une question que j'avais aussi. Est-ce que les Américains ont vu ce film, enfin la première partie en tout cas. Puis on sait que. Alors on peut faire un lien directement avec maintenant. On sait que le pouvoir américain actuel attaque Howard Zinn et ses travaux. Est-ce qu'à ton avis, les historiens et leurs ouvrages, ils ont une fonction quelque part un peu de résistance au pouvoir autoritaire actuellement ? Parce que je trouve que c'est pas rien, ça, quoi. C'est un sujet.
2: Alors, ça l'était pas vraiment aussi fort il y a quelques années. Mais effectivement, quand même, le bouquin de Zinn avait déjà été interdit dans des universités, à Tucson, par exemple, en Arizona, ou à Purdue University, dans l'Indiana, où on était allé filmer. Mais il s'était dégonflé quand même, les censeurs, ils avaient fini par laisser quand même le bouquin. Mais par exemple, voilà, Tucson, Arizona, là, ils avaient carrément interdit le bouquin à l'enseignement. Donc c'était déjà chaud quand même, parce que ça démolit des mythes, en fait, hein, des grands mythes de l'histoire américaine. Non pas que les histoires, il n'y a pas des révélations extraordinaires sur l'histoire, c'est un point de vue sur l'histoire, en fait. C'est que simplement, c'est vrai que quand il raconte la vraie histoire de Christophe Colomb, elle n'est pas toute rose. On voit bien quand même comment c'était le premier capitaliste et comment, dès le départ, il était venu pour chercher de l'or, pas du tout pour faire des découvertes scientifiques, pas du tout, même pas pour évangéliser les foules, c'était vraiment pour chercher de l'or. Et donc, il se base sur des travaux, par exemple les écrits de Bartholomé de la Casas, qui à l'époque avait déjà écrit. Donc Zinn n'invente rien, il va chercher dans des sources qui existent, mais simplement le point de vue qu'il donne sur l'histoire est très politique, forcément. L'histoire est politique. La question, c'est que en général, le pouvoir a une sorte de roman national, mythologique, et les historiens sont censés donner d'autres points de vue, d'autres récits. Mais souvent, les historiens sont du côté du pouvoir, quand même, il faut le dire. Et souvent, ils alimentent le récit national. La force de Zinn et l'originalité de Zinn, et aussi sa subversion, c'est qu'il a raconté l'histoire du point de vue des Indiens, des ouvriers, des ouvrières, des femmes, des Noirs, des gens en lutte. Bon, tout ce point de vue-là, en fait, qui est un autre regard sur le récit d'histoire américaine, a été vraiment subversif. Et donc, ça a créé des remous. Mais ça l'aide beaucoup plus depuis que Trump est arrivé, puisque Trump, nommément, a carrément attaqué Howard Zinn.
1: Oui, en disant qu'il souillait l'état d'esprit des jeunes Américains. Enfin, voilà, et puis, on voit les interdictions qui balancent actuellement aux États-Unis.
2: De Trump qui le dit, mais effectivement, lui, il dit exactement ça. Il dit qu'il souille la mémoire et qu'il fait honte aux étudiants de leur propre histoire. Donc c'est là, on voit vraiment à quel point c'est politique, l'histoire.
1: J'imagine que dans les choses qu'il veut interdire, les mots, même dans les mots, il doit y avoir des choses qui doivent être dans l'œuvre de Howard Zinn aussi. Et c'est pour ça que je me disais que c'était intéressant si les Américains voyaient le film aussi, parce que c'est une autre façon de découvrir l'œuvre aussi, j'imagine.
2: Alors, effectivement, nous, ceux qui l'ont vu, moi je ne sais pas qui c'est vraiment, parce qu'en VOD, on a fait des projections là-bas, mais... C'était quand même un milieu un peu universitaire ou un peu déjà de gauche, un peu conscientisé, tout ça. Zinn, je pense qu'il faudrait interroger des Américains aujourd'hui pour savoir quelle influence il a. Moi, ce que je sais aujourd'hui, c'est qu'il y a toujours ce programme qui s'appelle le Zine Education Project, dont on voit des séquences dans les deux films d'ailleurs, qui à partir des travaux de Zine, propose des programmes qui sont basés sur des jeux de rôle, des choses comme ça en classe qui permettent de comprendre l'histoire. C'est génial, nous, on a filmé ça à Washington et à Chicago. Et là, par exemple, je sais que ça représente à peu près 15 000 profs qui sont adhérents à ce programme, donc qui l'utilisent dans leur programme. Ça, c'est des profs d'histoire. Il y en a un qui vient d'ailleurs à Paris, qu'on a filmé. Lui, il vient à Paris en mi-février pour présenter le film, donc on est super contents. Et en même temps, on va en savoir plus à ce moment-là. On va essayer de comprendre quel est l'impact de Zine aujourd'hui. Je sais que dans les manifestations, pour toute une génération, en tout cas, Zine faisait partie des gens importants. Maintenant, avec le temps, est-ce que ça s'estompe? Je ne sais pas. En tout cas, Trump l'a remis au goût du jour. Et là, en fait, les 250 ans de la création des États-Unis, 2026, hein, 1776, on est dans les 250 ans. Et Trump a toute une série d'événements où ils refont l'histoire telle que ça leur va bien. Donc il y a beaucoup de révisionnisme, mais en même temps, il revient sur les grands mythes. Ça va être la foire totale, hein, jusqu'au 4 juillet.
1: Ça, c'est sûr. Bon, on va peut-être faire une petite pause et puis après on reviendra sur la sortie du film et tout ça.

0: Les rodéos des États-Unis et avec Bagdad Rodéo, justement, ce titre ce titre éponyme du groupe Bagdad Rodéo qui date de il y a quelques années, mais comme quoi on voit que les choses n'évoluent pas forcément et sont anciennes. Et du coup, on en parle dans Libertaria avec Olivier Hazan de cette histoire populaire américaine. On y retourne.
1: Alors, on est encore au cinéma et on est encore avec Olivier Hazan qui accompagne le film qu'il a co-réalisé avec Daniel Mermet de Là-bas si j'y suis, entre autres Howard Zinn, une histoire populaire américaine. C'est le deuxième volet. La sortie officielle en salle du film est prévue pour le 28 janvier. Là, on est encore dans les avant-premières. Et je sais qu'un troisième volet est en cours de réalisation. Et ça en est où, ça? Tu peux nous dire un petit peu?
2: Oui, j'espère qu'on ne mettra pas 10 ans à le faire, celui-là. Parce qu'on, quand même, voilà, c'est vrai qu'on aimerait bien le faire un peu plus rapidement. Alors, il va nous manquer un peu de rond, comme d'habitude, mais j'espère qu'on va y arriver. Et puis que celui-là va être un gros succès aussi, tout ça. Bon. Et donc, tout ça fait qu'on a quand même prévu de le sortir l'année prochaine. Je ne sais pas si on va y arriver, on va tout faire pour. Parce qu'en fait, il y a quand même plein de sujets qui sont aujourd'hui encore... C'est déjà le cas pour le premier et le deuxième, mais là, il y a encore plein de sujets qui sont prévus dans le troisième volet et qui résonnent fortement avec l'actualité du moment. Notamment la question de la doctrine Monroe, par exemple, dont plus personne ne savait trop ce que c'était et dont nous, on parle dans le troisième volume. Comment, après la conquête de l'Ouest, après avoir décimé les Amérindiens et les premiers Américains, l'Empire a continué à s'étendre avec des extensions sur le Mexique, sur les Philippines plus tard, etc.
1: C'est une chose d'actualité. Voilà. Il en a parlé il n'y a pas longtemps, Trump, de la doctrine Monroe.
2: C'est lui qui l'a remis au goût du jour en disant même la doctrine Donroe, parce qu'il se l'approprie. Il dit Donroe comme Donald Trump. Donc c'est en gros, si vous voulez, à l'époque, la doctrine Monroe, ça servait à dire, bon voilà, nous, on va continuer sur notre lancée, en fait. En gros, après la conquête de l'Ouest, le territoire Amérique latine, on s'en occupe, hein. Ne vous en occupez pas, vous les Européens, mais en échange, on ne viendra pas s'occuper de l'Europe. Vœu pieux, puisque après la Première Guerre, la Deuxième Guerre mondiale, les États-Unis étaient très implantés en Europe et dans le reste du monde, des bases militaires dans le monde entier, etc. Bon. Mais en tout cas, cette fameuse doctrine Monroe, c'est aujourd'hui ce que revendique de façon encore plus déformée Trump quand il attaque le Venezuela, quand ils enlèvent le président Maduro, etc. Donc ils sont dans une logique toujours qui est la même, en fait. Hein. Lui, il est plus caricatural que ses prédécesseurs, sûrement. Mais en fait, c'est une doctrine qui a toujours été celle de la conquête américaine depuis le début. C'est un peu le système de l'impérialisme en général. C'est-à-dire que quand les terres, on a fini par les conquérir toutes et qu'il n'y a plus rien, il faut toujours être dans le plus, quoi. Donc il faut aller chercher ailleurs. Forêt, forêt, forêt, il dit Trump.
1: Ouais, ouais, ouais.
2: Et c'est pas rien qu'il dit ça.
1: Juste la question énergétique actuelle, en tout cas.
2: Et finir pour toute la question, oui, si tu veux. En fait, le troisième, il est quasiment... Il y a des séquences qui sont très avancées parce que on avait déjà monté quand même... tu sais, on a arrêté le film du deuxième à un moment donné. Jusqu'au dernier moment, le montage, il se précise. Donc il y a des choses qui étaient déjà montées. Mais on va sûrement encore reprendre tout, parce qu'on réécrit tout le temps, en fait. Ce genre de film, c'est un film que tu réécris tout le temps.
1: Ouais.
2: Déjà aussi en fonction des réactions aussi au deuxième, parce que ça nous fait réfléchir, les débats. C'est pour ça qu'on en fait. Hein.
1: Parce qu'en même temps, la façon dont vous avez fait le film, alors on va pas tout divulgâcher parce qu'il faut que les gens aillent le voir, bien sûr. Mais qu'on l'a pas vu. Moi, j'ai vu le premier, mais il y a longtemps. Mais j'ai pas vu le deuxième. Et du coup, il y a quand même quelque chose par chronologie historique, on va dire.
2: Plus ou moins.
1: Plus ou moins, ok.
2: En fait, la chronologie, on se bataille avec. Parce qu'en fait, Zinn était d'ailleurs assez adepte de pas trop être chronologique. Et nous, alors, on a un double récit, parce qu'on a à la fois Zinn comme personnage, parce que lui-même, c'est quelqu'un qui traverse l'histoire et qui a une vie avant d'être historien. C'est pas un universitaire, il est issu des classes populaires, il vient de la Grande Dépression, c'est un enfant des migrants du début du siècle. Donc il est dans les rues de Brooklyn pendant la Grande Dépression des années 30. Il est engagé comme bombardier dans la Deuxième Guerre mondiale. Il bombarde Royan, il prend conscience à Hiroshima de l'énormité de ce que ça a été, du paradoxe de la guerre et de l'hypocrisie de la guerre aussi, de la guerre juste, comme on dit, la good war aux États-Unis. Mais donc il prend conscience de tout ça, il va devenir un grand militant pacifiste, anti-guerre, jusqu'à la fin, puisque jusqu'à la guerre d'Irak et d'Afghanistan encore, il va être très très engagé. Sur la guerre de Vietnam, il va être un des premiers à s'engager vraiment très fortement. Donc il a, voilà, et sur les droits civiques, parce qu'il se trouve que son premier poste de prof dans le sud des États-Unis, où on est allé nous d'ailleurs filmer après, à Spelman College à Atlanta, en Géorgie, où il a enseigné dans une école de femmes noires, il tombe au moment du début de l'histoire des droits civiques, juste au moment de Rosa Parks et de Martin Luther King. Donc il a traversé l'histoire du XXe siècle, déjà, lui, comme acteur des luttes, mais en même temps acteur de la vie classe populaire. Donc nous, sa vie nous intéresse déjà comme un sujet en soi. Donc il y a sa vie qui traverse les trois films. Il y a les entretiens qu'on a avec lui, que Daniel Mermet a eu avec lui, qu'on a filmé. Et il y a l'histoire dans laquelle on va taper de façon... plus ou moins chronologique, en faisant des flashbacks, mais en éclairant des aspects. Là, c'est vrai que le premier, c'était beaucoup axé sur les luttes, les premières luttes dans les usines, les grandes grèves de la classe ouvrière, des classes ouvrières, des Woblies, des femmes de Lorenz dans les usines de textile. Enfin, bon, on a beaucoup traité ça, c'était central, jusqu'à la Première Guerre mondiale. Et là, effectivement, on reprend le film après la Première Guerre mondiale, dans les années 20, et on va jusqu'à une partie de la Deuxième Guerre mondiale. Donc en traitant beaucoup quand même les années 30, les premières grandes luttes qui ont abouti aux luttes de droits civiques d'ailleurs, les Scottsboro Boys, qui je ne vous raconte pas l'histoire, mais qui est une histoire assez emblématique de l'époque, dans laquelle Rosa Parks, toute jeune, à 20 ans, 18 ans, a commencé à prendre conscience un peu des choses. On va sur les lieux, donc voilà. Et puis on va jusqu'à... une partie de la Deuxième Guerre mondiale, mais ça, on reprendra dans le troisième. Donc voilà, on a quand même une construction comme un peu chronologique, mais...
1: mais en faisant des liens...
2: Voilà, en faisant chaque fois des flashbacks dans l'histoire.
3: D'accord. Bon, on ne va pas te tenir trop longtemps parce que le film va bientôt démarrer, et puis on sait que tu vas être après avec le public pour échanger. Juste, tu peux peut-être nous parler un peu de la coopérative des Mutins de Pangée, parce que ça peut être aussi intéressant d'en parler de ça aussi.
2: Oui, alors ça, c'est sûr que c'est quelque chose qu'on avait monté. Moi, je viens du mouvement je viens du cinéma, mais aussi du mouvement des télés libres et des radios libres. Je connais très bien votre secteur. Vous allez à TV, tout ça. C'est au moment où on a fait tout ça, à un moment donné, on a créé cette coopérative. Donc il y a 20 ans exactement, en 2025, ça faisait les 20 ans. On va attaquer la 21e année des Mutins de Pangée, qui est une coopérative qui a été créée pour fabriquer et diffuser des films. Et en fait, en marchant très rapidement, on s'est rendu compte qu'on avait vachement envie de continuer à faire ce qu'on avait été comme diffuseur, c'est-à-dire diffuser aussi le film des autres. Il y a un côté cinéphile aussi. On est des réalisateurs, des auteurs et des gens qui aimons aussi diffuser les films des autres. C'est pas, on n'est pas trop auto-centré sur ces questions-là. Et donc, on a fait beaucoup d'éditions DVD pendant 20 ans. On a édité peut-être une centaine de DVD qui étaient souvent assez rares. Je pense que, par exemple à René Vautier, des cinéastes comme ça qui sont très importants, à Jocelyne Saab récemment, ou... Bon, voilà, ça, c'est pour le patrimoine. Mais on a aussi, ou Henri Guillemin, par exemple, des choses comme ça, qui sont des sujets qui nous intéressent sur l'histoire. Et donc, ça a été un gros travail. Mais depuis quelques années, depuis 2014, on fait de la VOD. Et depuis 2020, demandez-vous pourquoi cette date, on a accéléré vraiment la question de la VOD avec Ciné Mutin, qui est une plateforme qui est la concurrence de Netflix, il faut le dire carrément.
1: Oui, voilà, vous êtes direct.
2: Voilà, direct. Je pense qu'ils tremblent, d'ailleurs, et je pense qu'ils vont fermer.
3: Est en train de couler, d'ailleurs, grâce à vous. Mais du coup, bah voilà, il faut aller voir, simplement sur Internet, Ciné Mutin.
2: Allez vous inscrire aussi à la lettre info des Mutins, parce que on a une lettre info qui est énormément lue. Ça aussi, on s'est accroché à des trucs qui étaient contre conseil. On nous disait qu'il ne faut pas faire long, tout ça. En fait, toutes les semaines, on envoie une très très longue lettre info qui est extrêmement lue. Il y a 18 000 abonnés, elle est beaucoup lue. Et ça fait partie du lien qu'on a direct avec le courrier des lecteurs, tout ça. C'est, ouais, c'est quasiment comme un magazine, comme un fanzine, quoi. Et puis Ciné Mutant, où on propose, là il y a 1700, 2000, presque 2000 films maintenant, dont un bon tiers du catalogue sont des films inédits quand même.
3: Je crois qu'il y a de l'abonnement, enfin voilà, vous évoluez quoi, vous évoluez.
2: Il faut s'abonner, il faut faire tout ce que vous voulez. Mais le principe toujours, c'est qu'on est, on est coopératif dans notre fonctionnement. On est coopératif, on est dans des partenaires. On a des centaines de partenaires dont on diffuse les films et avec qui on travaille. Et on ne collecte pas de données. On a des principes quand même assez, assez forts par rapport aux autres plateformes. On travaille à la main, quoi. On répond aux gens. Enfin bon, c'est très humain comme ça. Et en même temps, on est dans une démarche qui nous semble cohérente, diffuser des films qu'on diffuse, même s'il y a des films récents du cinéma aussi sur la plateforme. Ce n'est pas que des vieilleries. Il y a aussi des trucs très, très récents. Bon, l'idée, c'est quand même toujours qu'on a cet aspect entre la fabrication des films, comme vous avez compris, on est très long à les faire. On en sort quelques-uns, mais enfin... Entre-temps, on est content de pouvoir aussi diffuser d'autres films. Et c'est un ensemble pour eux.
3: Oui, joindre l'art et la lutte, quoi. Ouais, hein, on est d'accord. Bon, bah, écoute, je te remercie. Et puis, je te souhaite bonne continuation, parce que j'ai vu que la tournée des avant-premières, ça va, même après la sortie nationale, ça va jusqu'en mars, quoi. J'ai vu des dates jusqu'en mars.
2: Ça ne veut plus rien dire, parce qu'après, c'est plus des avant-premières. Ouais, ça n'arrête pas. Mais ça, c'est le principe de ce genre de documentaire aussi. Ça fait partie de la façon de diffuser. Puis, comme je disais, nous, on se nourrit énormément des débats, hein, parce que c'est ça la force, d'ailleurs, de ce genre de dispositif. C'est que les gens, ils font des trucs à la télé ou à la radio. Même ma mère me le dit souvent à la radio. Bon, ils avaient un rapport, les répondeurs, des choses comme ça. Là, aujourd'hui, tu vois directement ce que ça fait sur les gens quand tu fais un film. Et alors, des fois, ils sont complètement à la ramasse parce qu'ils sont fatigués. Et puis, des fois, ils nous posent des questions. On se dit, ah ouais, merde, on n'y avait pas pensé. Mais nous, c'est pareil. Hein. Nous aussi, on a la ramasse. Hein, des fois. On va voir ce soir.
3: Je te remercie, je te souhaite bonne continuation. Et puis, tu donneras le bonjour à Daniel Mermet aussi.
2: Je manquerai
4: sûr. Je te souhaite des belles rencontres.
2: Merci. Ouais. Merci.
4: Salut. Merci.

0: C'était le morceau MacDollar du groupe Infraction. Ça aussi, ça date un petit peu, mais c'est toujours aussi bon. Merci à Olivier Hazan, le co-réalisateur du film Une histoire populaire américaine. Eh ben, on peut que vous conseiller d'aller le voir là où il passe, hein, parce que vous pouvez aller sur le site des Mutins de Pangée et vous aurez toutes les dates en France où il passe actuellement. Et on aimerait bien qu'il repasse à Cré. Ça, c'est un message à l'Éden. On a eu l'avant-première avec beaucoup de public. Et voilà, ça pourrait être bien qu'il repasse. Là, on a vu qu'il passait demain, je crois.
1: Demain, au navire à Valence.
0: Ouais, à 14h, au navire à Valence, si vous avez l'occasion d'y aller. Et on espère qu'il va repasser dans notre région. Et puis, on suivra l'affaire, parce que le troisième volet est prévu pour l'année prochaine. Bien, eh bien, cette émission de Libertaria sur Radio Saint-Fé touche maintenant à sa fin. Et c'était une émission dense. Et pendant ce mois de février, alors, eh bien, comme dit Aurore, il va falloir aussi se faire du bien. Et donc, il y a de quoi se faire du bien, il y a de quoi se distraire, s'amuser. Par exemple, samedi, le 7 février, il y a un spectacle à l'Oignon à 20h30, Brassens, musique et bavardage de Maxence Melot. Donc si vous aimez Brassens, ça doit être aussi intéressant et moi c'est mon cas. Voilà, le même jour, alors, il y a plein de choses samedi en fait, samedi 7 aussi, donc au CRA de Piégros à 20h30, on a une petite pièce, bistrot à gogo de la compagnie Zazie 7. Oui Jay, et oui tu n'étais même pas au courant. Alors que c'est à deux pas de chez toi. Et ben voilà, maintenant tu le sais. Tu le sais, tu vas pouvoir aller voir Bistrot à Gogo au CRA de Piégros. Et c'est bien qu'il y ait du théâtre aussi qui tourne un petit peu dans les villages aux alentours. Ça, c'est cool. Le même jour, le samedi 7 aussi, et on retourne à Saillant, il y aura un duo de guitare Electro World, Doi Chao, à 20h30, et ce sera à la locomotive de Saillant. Donc deux concerts à Saillant le même soir. Hein. Quelle profusion. Ensuite, qu'est-ce qu'on a? Ah oui, le samedi d'après, et ben le samedi 14, donc à 20h à Lydre, un concert de rap cette fois-ci, avec Rimé, Teti et Horizon Zéro à 20h à Lydre, samedi 14 février. Ensuite, on saute de samedi en samedi en fait. La semaine, on se repose et le samedi, on sort. Le 21, à l'Île à Bout de Paulette, il y aura un concert des îles avec du Cabo Fogo, du Cap Vert et du Maloya des îles Maurice. Voilà, et j'en profite pour rappeler qu'à l'Île à Bout de Paulette, eh bien, ils ont besoin de bénévoles. Il y a du boulot, ça marche bien, mais il faut des gens. Hein. Bon, à l'Hydre aussi, d'ailleurs. Voilà, tous les cafés associatifs, en fait, il faut des gens pour que ça tourne. Il faut que ça tourne pour qu'il y ait des gens, quoi. Bon, message est entendu. Et on passe ensuite, pour finir, au vendredi 28, toujours à la loco de Saillant, la locomotive de Saillant à 20h, un concert rock avec Wild and Sick, avec du rock, du punk et du grunge. Donc, ben voilà, vous avez de quoi vous amuser un peu les oreilles. Eh bien, que dire de plus? On remercie encore sur cette antenne Corinne Morel-Darleux d'être venue discuter avec nous. On remercie Olivier Hazan aussi de sa super disponibilité. Deux rencontres vraiment super humaines et sympathiques. On vous dit, on vous souhaite un bon mois de février. C'était Libertaria, comme tous les premiers mercredis du mois à 19h. On se retrouvera le premier mercredi du mois de mars à 19h sur Radio Saint-Fé. Et ça sera toujours pareil, hein, bien sûr. Jay à la technique, Pat au micro et peut-être d'autres à la chronique. Bon mois de février.

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Hey, salut à toutes, salut à tous. Merci d'écouter votre radio locale préférée. C'est parti pour Melting Dub. Une heure avec de la grosse basse au menu. Vous en avez l'habitude. Et je commence tout de suite avec cette production très originale de l'artiste Nocir. Il est français. A Kind of Dub. L'album, effectivement, une sorte de dub, c'est bien dit. Il fait tous les instruments de A à Z. C'est donc un sacré boulot. C'est un peu teinté rock aussi, beaucoup beaucoup de guitare électrique. Unusual day in an unusual world.

Nocir et le titre An Usual Day in an Unusual World à l'instant, extrait de l'album A Kind of Dub. Cette sortie maintenant, Article and BDF Present Ras Beethoven, elle est parue il y a quelques mois, donc c'est Basque Dub Foundation et Article Sound associés sur La Lettre à Élise de Beethoven donc. Et sur chaque titre, il y a un chanteur invité. Je vous passe la version instrumentale Classical Roots.

Voilà, vous avez ce thème dans votre tête pour toute la soirée. Basque Dub Foundation, Urtical Sound, Classical Roots, extrait du Urtical and BDF Present Ras Beethoven. Cette association un peu folle des artistes Rishnu, High Roots, Fred Z et Grace Soaker, dont deux font en fait partie de Highlight Tribe, le saviez-vous. Cumbia Dub Sessions, un morceau, plusieurs invités au chant, notamment, j'ai retenu pour vous, celui avec Sina Awel, très très beau, Ariul in Dub.

Vous écoutez Melting Dub et c'était l'association de Rishnu High Roots, Fred Z et Grace Soaker sur les Cumbia Dub Sessions. Le titre Are You in Dub avec la chanteuse Sina Awell. Et je passe à cette production Voldy Exiber qui nous propose Tribesman The Plate qui va sortir en réalité le 8 août prochain. Et je vous lâche le Tribesman Mix 1.

Magnifique cette partition, trompette bouchée, Tribesman Mix 1 de Volde Exhiber. C'est sur le Tribesman The Plate à apparaître le 8 août prochain. Et partons maintenant dans le stepper, mais tranquillement, avec le producteur allemand Amando et son titre Seek No Violence, en deux versions, une un peu roots et l'autre plutôt stepper. C'est parti.

Seek Not Violence, Steppers version de Amando. Et pour accélérer un petit peu le tempo, cette réédition Pickings Records, les Pickings dub un album avec tout un tas de sons récupérés dans le catalogue, remasterisés pour notre plus grand plaisir. C'est plutôt Roots, nonobstant ce morceau qui tape du pied, More Power, More Glory.

0: Roots High Tech Declaration of Rights feat. Costafari, c'est sur le Declaration Redeem 2026. Le 10,000 Lions Sound System est toujours au top avec des productions vraiment lourdes taillées pour la danse, et la dernière en date c'est Nubada, inspiré du titre de Maccabi avec Ezekiah Rose au chant, et je vous l'enchaîne à sa version dub.
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Nubadadub, la version du titre Nubada avec Ezekiah Rose du 10,000 Lions Sound System. Découverte maintenant avec le polonais Yaga Sound et l'album Reconnect Again qu'il partage avec Capitaine Kiwi au chant sur tous les morceaux. Plusieurs ambiances sont proposées sur ce petit EP qui est donc très complet, je trouve. Je vous ai choisi deux titres, Reconnect Again, justement, pour commencer.

0: Alright.
1: Non, c'est toi.
0: Yaga Sound et Capitaine Kiwi Reconnect Again, le titre de l'album du même nom avec lequel je reste comme promis pour ce son bien plus tranquille et

Yaga Sound dans Melting Dub. Reconnect Again, l'album Stress, le titre à l'instant. Il est temps pour moi de vous amener maintenant vers le dub techno que j'affectionne tant avec le titre Drew de Toichi Koshimi sur la compilation Deeper Underground numéro 15.

Toichi Koshimi, extrait de la compilation Deeper Underground numéro 15. C'était le titre Draw à l'instant. Et nous approchons tranquillement de la fin de l'heure. Merci à toutes et tous pour votre présence encore et toujours à l'écoute. Et rendez-vous dans quelques instants sur internet rdwa.fr, rubrique émission musicale Melting Dub, pour retrouver cette émission, sa playlist et toutes les anciennes, évidemment. Je vous laisse avec un premier extrait de la compilation American Dub Electronics qui va paraître chez Kino Disc fin août. Et ce premier titre est déjà lâché un peu partout sur Internet. Psalm Star Electric est à la production. Voici S-Block, dub minimaliste magnifiquement déstructuré. À la semaine prochaine. Portez-vous bien. Ciao.

Allô? Mais qui êtes-vous? Qu'est-ce que vous voulez à la fin? Hein?

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